0: Et on va pas se mentir, même si c'est déjà une prouesse de pouvoir générer une musique audible à l'aide d'une IA, le résultat est encore loin, très loin d'être satisfaisant.
1: Et peut-être avez-vous déjà entendu parler de Hatsune Miku, cette pop star japonaise qui sort des milliers de chansons et remplit des salles avec, à chaque fois, une foule en délire. Cette icône musicale, toute droit issue du pays du soleil levant, qui est une star virtuelle. Et oui, quelque part dans le monde, un avatar fait plus d'audience que Daily Binary n'en fera jamais.
0: Et va savoir, un jour peut-être, les vedettes ne seront plus que des microprocesseurs qui n'ont besoin ni de manger ni de dormir, qui ne tombent jamais malades et peuvent enchaîner des centaines de concerts toute la journée à travers le monde. Des stars qui n'arrêtent pas leur carrière à cause d'un accident ou d'une perte de la voix, des stars qui ne vieillissent jamais et marquent à jamais l'histoire musicale de toute l'humanité.
1: C'était Daily Binary, rendez-vous demain pour une nouvelle dose de culture générale
0: sur le monde digital.

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Bonjour à tous, cette semaine dans Le Point Lexico, on va parler musique. Quand vous n'êtes pas d'accord avec quelqu'un au point que c'est à la limite d'arriver au conflit, le seul conseil qu'on peut vous donner est d'accorder vos violons, ce qui signifie se mettre d'accord. Mais d'où vient cette expression? Eh bien, l'on retrouve cette expression au 19e siècle, mais pas tout à fait sur la même forme. En effet, dans l'argot du 19e, un accordeur de flûte désignait un juge, personne qui est censée mettre d'accord les gens en cas de conflit. Mais quel est le rapport avec le violon, me diriez-vous? Oui, parce que ce n'est pas le même instrument quand même, hein. Eh bien, une autre expression faisait concurrence à l'accordeur de flûte pour désigner le juge, il s'agissait de l'accordeur de vielle. La vielle, c'est une sorte de violon du Moyen-Âge. D'ailleurs, le terme est utilisé aujourd'hui pour désigner globalement tous les instruments à cordes frottées. Ce qu'il s'est passé est simple. La deuxième expression avec la vielle a concurrencé celle avec la flûte et a fini par la supplanter. Surtout qu'en général, on n'accorde pas des flûtes mais plutôt des instruments à cordes. De fil en aiguille, la vielle est devenue violon pour arriver à l'expression actuelle, accorder ses violons. On récapitule, accorder ses violons signifie se mettre d'accord. À l'origine, elle vient de l'accordeur de flûte qui désignait un juge au 19e siècle en argot, d'où l'idée de se mettre d'accord. Elle a été concurrencée par l'expression accordeur de vielle qui a fini par nous parvenir sous la forme accorder ses violons. Peut-être parce que c'est plus cohérent que d'accorder une flûte. Voilà, c'est tout pour aujourd'hui. Moi je vous dis à la semaine prochaine pour une nouvelle expression française expliquée dans Le Point Lexico.

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1: Trouver sa voie après le lycée s'avère compliqué pour de nombreux jeunes. Qu'ils aient arrêté les études en cours de route ou qu'ils soient en questionnement sur leur avenir, le service civique est une expérience formatrice et l'occasion de s'orienter. L'an dernier, près de 150 000 Français de 16 à 25 ans se sont investis dans une mission. Benoît Magnin et Marie-Lou Auran en faisaient partie. Ils nous racontent leur expérience.
2: J'ai pas eu mes vœux sur APB. Du coup, je savais pas quoi faire. J'ai commencé à faire fac de sciences sociales à distance. Sauf que ça me plaisait pas, ça me correspondait pas et à distance, c'était juste impossible. Du coup, j'ai cherché des services civiques un peu partout. J'ai postulé dans plusieurs. Je me suis dit que dans une école, ça me correspondait plutôt bien parce que j'aime bien être avec des enfants et travailler en équipe. J'ai postulé et voilà, j'ai été prise. J'ai travaillé de novembre 2017 à juillet 2018. Du coup, un peu moins d'une année scolaire. On était deux services civiques dans l'école, du coup on se partageait les tâches. Au début, moi j'étais plus secrétariat, je m'occupais des absences, d'appeler les parents. L'autre service civique s'occupait de la bibliothèque. Après, on s'occupait aussi d'accompagner les élèves lors des sorties, on aidait pour des ateliers dans les classes, on faisait plein de choses, c'était multifonction et c'était très intéressant.
3: Alors je l'ai fait directement post-bac, c'était parce que je voulais vraiment voyager, je voulais partir et c'est un moyen de voyager et de se faire payer pour voyager. Je voulais aussi voir une autre culture, voir un peu quelque chose qui change. J'ai vu la mission, c'était la seule qui pouvait commencer directement en octobre, du coup j'ai pris celle-là. Si on s'y prend 6 mois à l'avance, ce que j'avais vu, il y avait quand même un large panel de missions. Je suis parti en Bosnie pour aider dans une association qui faisait pas mal de tâches différentes. Je dirais que le côté vraiment volontaire, c'était la livraison de nourriture et la maison de retraite. Ça m'a appris que culturellement on est bien différent et que c'est très spécial de s'intégrer dans un autre pays. C'est vraiment cette idée de tu viens, ils ont beau pas te connaître et ils t'offrent tout ce qu'ils ont sous la main. C'est très beau. À la fois c'est un peu flippant quand tu es pas habitué et que toi t'as pas forcément envie de faire ça. Là-dessus, ça m'a aidé de voir une autre perception que la perception française. Le principe, c'est d'essayer de rendre l'autre le plus heureux possible.
1: Durant leur mission, Marie-Lou et Benoît ont vécu des situations inattendues et fait de nombreuses rencontres, certaines particulièrement mémorables.
2: Moi, ce qui m'a marqué, c'est de se rendre compte que t'es quand même hyper important pour les enfants. Dès qu'ils te voyaient, ils te sautaient dans les bras ou criaient ton nom à travers les couloirs et ça, c'était plaisant. Ouais.
3: J'ai surtout le souvenir d'une personne. C'était la personne avec qui je livrais la nourriture et vraiment, je pense, le meilleur moment de la semaine, c'était quand j'étais avec lui dans la voiture. Et pourtant, il parlait pas allemand, mais c'était génial. On se comprenait plus ou moins. Moi, je parlais quelques mots de bosniaque, lui quelques mots d'allemand et voilà. J'arrivais pas non plus à avoir une discussion poussée pendant plus de 5 minutes.
1: Malgré des périodes de doute, ils ont su trouver leur place et envisager leur avenir professionnel.
2: Ça m'a confortée dans mon choix de travailler aux côtés des enfants. Pas de les suivre pédagogiquement, mais plus dans le soin. D'où ma volonté de faire infirmière l'année prochaine.
3: Le premier mois, je suis pas beaucoup sortie. J'étais vraiment seule. Je connaissais absolument personne là-bas. Et, mis à part prendre un café de temps en temps avec des gens de la sauce, j'avais pas fait grand-chose. Mais ensuite, un mois après, t'as l'autre volontaire qui est venu. Et du coup, on a commencé à sortir tous les soirs. C'est là où j'ai vraiment rencontré ce qui m'a plu en Bosnie. J'ai eu un peu une phase de déception de volontariat. Pendant un moment, je me sentais complètement inutile. Et après, j'ai découvert à juste faire des soirées avec les locaux. Et là, c'était vraiment sympa.
2: Je pense que j'étais pas prête à partir à l'étranger.
1: Pour chacun, l'expérience a eu un impact positif, un enrichissement personnel selon Benoît.
3: Qu'est-ce qui a changé? Je dirais mon comportement avec les personnes. J'avais un peu du mal à prendre conscience que les gens sont différents. La Bosnie, plus bon, bah, les petits boulots d'après. En grosse partie, la Bosnie, ça m'a permis d'accepter les gens. Ça a été, je pense, le plus gros changement. J'ai pas vécu de avant-après, vu que j'ai vu l'évolution. Je pourrais pas dire exactement. Sûrement plus patient aussi. J'ai moins de mal maintenant à accepter que les gens ne veulent pas faire ce que je veux sur le coup.
2: Bah, j'aurais bien voulu leur faire cette année parce que j'avais rien d'autre à faire, mais c'est pas possible, on peut qu'en faire un.
3: C'est un de mes meilleurs souvenirs de ma vie et je regrette vraiment pas de l'avoir fait. Juste le fait d'avoir voyagé et découvert autre chose, c'est la meilleure chose que j'ai fait pour l'instant.
1: Si vous aussi souhaitez vous impliquer dans une mission professionnalisante, venir en aide aux autres, vous engager à l'étranger ou simplement découvrir un métier, rendez-vous sur www.service-civique.gouv.fr ou sur servicevolontaireeuropéen.fr.
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1: Bonjour à toutes et à tous, vous écoutez Tristan et comme chaque semaine, je vous présente un album à découvrir ou à redécouvrir. Dans notre époque faite en grande partie de singles éphémères, il est parfois bon de se rappeler qu'un album c'est pas seulement une compilation de titres, mais avant tout une œuvre complexe. J'espère que vous êtes bien installés car cette fois-ci on va se pencher sur Willie and the Poor Boys, l'album mythique de Creedence Clearwater Revival, sorti en 1969. Creedence Clearwater Revival, plus connu sous le diminutif CCR ou encore Creedence, c'est un peu un groupe iconique de la musique américaine, parce qu'ils avaient une espèce de fierté à être encore plus américains qu'américains. Et je pense que vous allez vite comprendre avec leur musique, parce que c'est des Californiens qui s'amusent à jouer de la musique des bayous. Vous savez, le bayou, ça représente le sud-est des États-Unis, et c'est là qu'est né le Delta Blues ou encore le jazz, donc c'est vraiment le berceau de la musique américaine. Et donc Creedence, c'est ce groupe qui veut mettre en avant cet aspect musical et cet héritage musical américain-là. Et d'ailleurs, on va le voir tout de suite avec le premier morceau qu'on va s'écouter aujourd'hui. Ça s'appelle le Poor Boy Shuffle. Et c'est un morceau instrumental où il y a pas mal d'instruments un peu étranges qui étaient tout à fait typiques de la musique des bayous, donc du Delta, dans le Delta Blues ou encore dans le vieux jazz. Je vous laisse écouter ça, c'est Poor Boy Shuffle.

On vient d'écouter Poor Boy Shuffle, qui est une bonne manière de représenter l'image que voulait donner Creedence Clearwater Revival. Ça veut dire un groupe vraiment roots qui vient des racines de la musique américaine. Et ça me semblait une bonne façon d'introduire un peu l'album Willie and the Poor Boys de Creedence Clearwater Revival qu'on écoute aujourd'hui, parce que c'est un morceau qui pour moi est très fidèle à leur style. Et cet album, il faut quand même le dire, ça représente une certaine montée en gamme, une certaine montée en puissance de Creedence. Parce que s'ils étaient déjà très connus auparavant, notamment grâce à plein de singles qui étaient très efficaces, comme Proud Mary ou encore Bad Moon Rising, là il s'agit de tout un album, ça veut dire 10 tracks complètes d'une densité absolument incroyable. Donc cet album, Willie and the Poor Boys, ça montre que Creedence a réussi à monter en gamme tout en restant vraiment fidèle à leur style. En 1969 d'ailleurs, l'année où Willie and the Poor Boys sort, ils ont été invités au Ed Sullivan Show, qui était peut-être le show musical le plus regardé de l'époque, en tout cas qui était suivi par des millions de téléspectateurs à chaque émission. Et ils ont débarqué en tant que Willie and the Poor Boys, justement, comme s'ils étaient un vrai groupe, armés d'instruments un peu traditionnels, comme le washboard par exemple, qui est cet étrange instrument qui est tiré à la base des planches à laver, à frotter le linge que les femmes avaient. Et d'ailleurs qu'on vient d'entendre assez distinctement dans le Poor Boy Shuffle, mais aussi armé d'un autre instrument, un kalamazoo, qui est une sorte de banjo ou de mandoline un peu typique. Donc cet album Willie and the Poor Boys sort un peu au moment où Creedence Clearwater Revival est à son pic de célébrité, notamment aussi parce qu'ils viennent de participer à l'immense festival de musique de Woodstock, qui a rassemblé quand même un demi-million de personnes et qui a eu un retentissement mondial. Et on va s'écouter un deuxième titre qui montre encore une fois à quel point est-ce que Creedence Clearwater Revival arrive à être non seulement fidèle aux origines de la musique américaine et qui est un groupe qui arrive à vraiment la mettre en évidence de manière efficace, tout en arrivant à en extraire des sons vraiment à fort potentiel commercial. Et on va cette fois-ci s'écouter Cotton Fields, qui est une reprise d'un vieux bluesman américain qui s'appelle Led Belly. Et ils en font une sorte de tube avec une facilité déconcertante. Donc voilà, je vous laisse pour quelques minutes avec Cotton Fields, ce morceau tellement entraînant.

On vient d'écouter Cotton Fields de Creedence Clearwater Revival et ce titre est extrait de l'album qu'on écoute aujourd'hui qui s'appelle Willie and the Poor Boys. Et d'ailleurs, avant 1969, parler d'album pour Creedence Clearwater Revival, c'est pas une chose évidente parce que ils avaient jusqu'à maintenant une vraie culture du single. Vous savez, les singles, c'était ces petits albums où il y avait seulement deux titres qui apparaissaient. Donc la tradition voulait que le premier titre qui était sur la face A soit plus ou moins le tube potentiel et qui est une autre chanson un peu plus discrète, on va dire, mis en face B. Et ben la particularité de Creedence Clearwater Revival et notamment de leur leader John Fogerty, c'est qu'ils n'ont jamais voulu se plier à ça. Ils ont toujours voulu faire des singles avec une bonne chanson en haut et une bonne chanson en bas. Et ça, c'était un peu histoire de montrer ce qu'ils étaient capables de faire et voilà, de rivaliser avec les singles, par exemple, de Elvis Presley ou des Beatles. Et bien là, Creedence Clearwater Revival abandonne cette recette et fait un album de 10 titres. Mais par contre, la recherche de qualité avant tout est toujours là. Parce que les 10 titres qui nous sont proposés sont vraiment d'une qualité assez incroyable. Je vais vous laisser en juger par vous-même avec une nouvelle chanson qui est vraiment typique américaine, en tout cas qui fait tout de suite voyager vers le sud-est des États-Unis. Je parle de Down on a Corner. Et c'est une chanson qui raconte exactement qu'est-ce qu'un groupe comme Willie and the Poor Boys aurait pu être. Ça veut dire un groupe qui joue au coin de la rue avec des instruments un peu de fortune, mais capable de produire une musique extraordinaire. C'est le morceau qui ouvre l'album Willie and the Poor Boys et qui met tout de suite dans l'ambiance avec une espèce de légèreté qui est mêlée à une précision musicale vraiment très importante. On écoute donc Down on a Corner.

C'était donc Down on the Corner de Creedence Clearwater Revival. Tous les titres qu'on a écoutés jusqu'à maintenant sont vraiment typiques de la musique américaine du Sud. Creedence nous emmène dans une espèce de monde plein de poussière et de marécages qui est vraiment caractéristique du Southern Rock, ce qu'on appelle le rock sudiste. Et Creedence est vraiment un des meilleurs représentants de ce genre de musique parce qu'ils ont réussi à en faire un style ouvert au monde entier et qui a intéressé des gens bien au-delà du sud des États-Unis. C'est un peu la vulgarisation du Mississippi style et du blues en général. Et histoire d'en avoir la confirmation, on va s'écouter maintenant Feeling Blue, qui, comme vous pouvez le deviner avec son titre, est un morceau de blues. Tout ce qu'il y a de plus classique, mais qui montre là la polyvalence et le savoir-faire d'un groupe comme Creedence. On s'écoute donc Feeling Blue.

C'était Feeling Blue de Creedence Clearwater Revival. Et on continue de s'écouter Willie and the Poor Boys, l'album de 1969. Et jusque-là, Willie and the Poor Boys, c'est vraiment un album très bluesy. Et d'ailleurs, assez neutre en soi, parce que c'est de la musique agréable à écouter, mais qui ne s'engage pas, qui évite un peu les terrains minés, et qui nous fait juste passer un bon moment. Alors, bien sûr, on n'en demande pas plus en soi, on veut juste avoir une raison de taper du pied, de suivre la cadence, et d'apprécier leur talent. Mais on est en 1969 et c'est devenu un peu désuet juste de jouer de la musique pour jouer de la musique et juste pour avoir pour passer du bon temps quoi. Non, en 1969, les artistes sérieux, eux, ils s'engagent. Et ça va pas du tout à la base avec Creedence Clearwater Revival, c'est pas du tout leur approche de la musique. Eux, jusqu'à maintenant, c'est plutôt pas d'engagement, on va jouer pour tout le monde, pourvu que ça plaise au maximum de gens et ça, cette approche-là était parfaitement assumée. Néanmoins, avec l'album Willie and the Poor Boys, c'est sur le point de changer. Et pour amorcer ce changement, on va s'écouter un nouveau morceau instrumental qui s'appelle Side of the Road, qui contrairement au premier morceau instrumental qu'on a écouté avant, Poor Boys Shuffle, qui est plus construit, qui est moins roots, et du coup ça amorce une espèce de transition vers une musique plus réfléchie et avec un but précis derrière. On s'écoute donc Side of the Road, le deuxième morceau instrumental de cet album, Willie and the Poor Boys.

Side of the Road de Creedence Clearwater Revival. Et on continue de parler de l'album dont ce titre a été extrait, qui s'appelle Willie and the Poor Boys. Et on avait amorcé une espèce de transition avec ce titre instrumental vers des morceaux qui sont plus engagés et un peu plus inhabituels pour un groupe comme Creedence. Les trois prochaines chansons qu'on va écouter sont, à contrario des titres qu'on a pu écouter jusqu'à maintenant, vraiment éminemment politiques. Et le prochain morceau qu'on va écouter s'appelle Fortunate Son, et c'est peut-être le morceau le plus connu de cet album. Et il est connu pour être un morceau protestataire. Pourtant, en soi, quand on l'écoute pour la première fois, Fortunate Son, c'est pas forcément une critique explicite. Mais c'est plutôt une critique détournée, qui est du coup d'autant plus acerbe. Déjà, il faut savoir que l'idée est venue d'écrire cette chanson à John Fogerty lorsqu'il a vu que David Eisenhower, qui est le petit-fils d'un président des États-Unis, allait se marier avec Julie Nixon, qui était la fille du président en 1969 des États-Unis, Richard Nixon. Et là, quand il était en train de regarder les images de ce mariage, il était vraiment en colère parce que il avait l'impression que ce couple ne serait jamais affecté par les guerres qui pouvaient être déclenchées par des présidents. Et donc, il s'insurge avec Fortunate Son contre ce deux poids deux mesures qui, selon lui, gangrène la société américaine. Donc voilà, Fortunate Son qu'on va écouter tout de suite, c'est un peu un grand cri à l'égalité des chances et contre le favoritisme. On s'écoute Fortunate Son.

C'était Fortunate Son, extrait de Willie and the Poor Boys, l'album de Creedence Clearwater Revival qu'on se fait le plaisir d'écouter aujourd'hui. Le morceau qu'on vient d'écouter, c'était donc un cri contre les inégalités et le favoritisme. C'est un titre qui est devenu très populaire et qui a été beaucoup utilisé au cinéma, notamment dans des films comme Forrest Gump ou encore The Big Lebowski. La prochaine chanson qu'on va écouter, qui s'appelle Don't Look Now, c'est une chanson qui questionne directement et qui introduit directement la morale dans la musique de Creedence, avec des paroles de John Fogerty qui ne laissent rien au hasard. En effet, il dit « Who takes the coal from the mines ?» Donc, qui est-ce qui sort le charbon des mines ?« Who takes the salt from the earth ?» Donc, qui récolte le sel de la terre ?« And who makes the promises you don't have to keep ?» Et qui fait des promesses qu'ils n'ont pas besoin de tenir ? Donc, ces paroles, pour moi, en tout cas, montrent une vraie considération et inquiétude pour les classes ouvrières et une vraie prise de position de la part de Fogerty, qui emmène du coup tout le groupe Creedence Clearwater Revival avec lui sur les chemins de l'engagement. On s'écoute du coup Don't Look Now.

C'était Don't Look Now avec ses sympathiques notes de basse qui descendent et qui donnent un vrai mouvement à la chanson. C'est assez incroyable, je trouve. J'espère que vous avez apprécié. Et on va continuer maintenant avec les chansons engagées de Creedence Clearwater Revival qui constituent l'album Willie and the Poor Boys. Et la suivante qu'on va s'écouter, elle s'appelle It Came Out of the Sky. Et en soi, ce titre-là, c'est vraiment un titre très drôle. Parce qu'il a pour sujet quelque chose d'assez cocasse. Ça parle d'un fermier qui trouve dans ses champs un ovni. Et du coup, il y a plein de gens qui viennent prendre des nouvelles de lui. Il y a des reporters partout chez lui. Il y a plein de gens qui viennent faire une espèce de pèlerinage pour voir à quoi ressemble l'ovni. Et il y a même voilà, des instances religieuses qui s'en mêlent et des politiques qui s'en mêlent. Et ce type, ce fermier, qui n'a du coup pas fait grand-chose, devient l'homme le plus connu des États-Unis. Seulement, il y a cet aspect assez cocasse qui est en surface, on va dire, et il y a l'aspect un peu plus profond. It Came Out of the Sky, ça montre que Creedence Clearwater Revival s'empare tout d'un coup de pas mal de sujets qui sont plutôt sombres. En effet, si on fait attention aux paroles, John Fogerty nous parle de la guerre, de la popularité, des problèmes qui vont avec, ou encore d'argent ou même de pouvoir. It Came Out of the Sky, c'est donc une enveloppe tout à fait abordable et sympathique pour introduire des sujets qui sont beaucoup plus difficiles. Néanmoins, la qualité musicale n'en pâtit pas pour autant. Je vous laisse en juger. On se l'écoute tout de suite.

Ah, la guitare dans Creedence Clearwater Revival, c'est peut-être pas ce qu'il y a de plus virtuose, mais c'est vraiment prenant. On vient de s'écouter It Came Out of the Sky, qui met bien en évidence la dimension assez drôle de l'œuvre de Creedence Clearwater Revival. Allez, notre émission musicale touche bientôt à sa fin. On va donc s'écouter une dernière musique pour la route, et on va s'écouter Midnight Special. Et c'est pour moi une chanson assez spéciale parce qu'elle a la particularité un peu de mélanger les différentes approches qu'on a vues aujourd'hui. Donc le côté vraiment enraciné dans le blues et dans la musique du sud-est américain de Creedence Clearwater Revival et petit à petit l'influence du nouveau blues et du nouveau rock dont ils sont en train de s'emparer. Donc avant on avait le côté très roots et un peu nié parfois de la musique de Creedence Clearwater Revival et on a vu comment est-ce que ça se transforme petit à petit en un rock militant et engagé. Et la chanson qu'on va écouter de Midnight Special fait en quelque sorte la synthèse de ces deux approches. Allez, on se fait plaisir en écoutant The Midnight Special.

C'était The Midnight Special de Creedence Clearwater Revival et c'était le dernier titre qu'on va écouter aujourd'hui de leur album Willie and the Poor Boys. Donc comme on l'a vu, Willie and the Poor Boys c'est vraiment un album de changement pour Creedence Clearwater Revival. C'est en effet là où apparaissent leurs premières chansons politiques. Donc vraiment, Creedence Clearwater Revival et leur album Willie and the Poor Boys sont en plein dans leur temps. Mais ce qui est assez remarquable, c'est qu'à aucun moment, ils ne cèdent leur identité. Ils y restent fidèles et finalement, ça donne un super album, entre deux mondes, avec une qualité musicale exceptionnelle.

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2: Avec Annanciel, artiste auprès des enfants, le mot imposé du jour est joie.
3: Des fois, j'étais frustrée de ne pas pouvoir justement manifester ma joie dans des contextes un peu religieux où c'est pas sérieux d'être joyeux. Pour moi, la joie, c'est un cadeau de Dieu et c'est quelque chose qu'on ne doit pas se priver. C'est quelque chose que je chéris et que j'aime communiquer. Il y a une phrase qui me revient souvent, c'est « la joie du Seigneur est ma force ». Cultiver notre joie, ben, c'est ma force en fait. Donc, plus je suis joyeuse et plus je suis forte en Dieu. La joie, c'est un cadeau de Dieu qu'on doit vivre, quelles que soient les circonstances, aussi même difficiles par lesquelles on peut passer. Dieu nous donne sa joie qui nous permet de voler au-dessus des circonstances. Puis la joie, ça m'évoque des moments où je saute, où je danse en liberté avec des enfants aussi autour de moi. Comment je cultive ma joie? Ben justement en faisant des choses qui me remplissent de joie. Ces moments par exemple avec ma famille où on met de la musique, on saute, on danse. Faire rire les enfants aussi, c'est quelque chose que j'aime beaucoup. Donner le sourire à ceux qui sont autour de moi, faire des choses auxquelles on ne s'attend pas. Par exemple, rentrer dans un bureau très sérieux, tout le monde travaille. Et puis lever quelqu'un et puis lui faire une accolade, l'emmener à danser, voilà, des choses comme ça qui donnent le sourire autour de soi.
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1: Bonjour et bienvenue dans Ça vaut le détour. On découvre le film d'animation en stop motion qui s'appelle Les Box Trolls. Réalisé par Graham Unable et Anthony Stachy des studios Laika, sorti en 2014.
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1: Les Box Trolls, ce sont des petites créatures vêtues de carton recyclé qui vivent dans les égouts de la ville de Cheesebridge, une ville où le fromage vaut plus que l'or. Les habitants sont terrifiés par la légende des Box Trolls qui sont des monstres voleurs et mangeurs d'enfants. Mais le petit garçon Eggs a été recueilli et élevé dès son plus jeune âge par ces trolls comme l'un des leurs. Les Box Trolls sont en fait des créatures très attachantes et des inventeurs hors pair. Malheureusement, le dératiseur Archibald Trapnar tente de les éradiquer pour gagner sa place auprès de la bonne société. Avec l'aide de Winnie, une fille de la haute, Eggs et les Box Trolls vont essayer de déjouer les plans du dératiseur pour laisser éclater la vérité.
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1: Les Box Trolls est un film en stop motion d'une très grande qualité graphique, comme les studios Laika ont toujours produit. C'est un travail de titan qui a nécessité 20 000 accessoires créés à la main, 53 000 visages imprimés en 3D, 26 décors construits et sans parler du matériel et des différents corps de métier employés. Il fallait une semaine à un animateur pour réaliser 3,7 secondes de pellicule, c'est-à-dire 90 plans. Vous pouvez donc imaginer la quantité de travail pour un film d'une telle complexité. Pour les voix, on retrouve Ben Kingsley, Elle Fanning et Isaac Hempstead Wright, qui n'est autre que Bran Stark dans Game of Thrones.
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1: Les Box Trolls sont inspirés des créatures qu'on retrouve dans les chroniques de Ponhora, un roman d'aventure fantastique de Alan Snow, qui a bercé l'enfance de Travis Knight, le président des studios Laika. Travis Knight explique ce film en disant: nos jeunes héros vont découvrir qui ils sont, d'où ils viennent, ce qu'ils veulent devenir. Ils apprendront que chaque individu se définit par ses choix et son entourage. Le monde des enfants n'est pas spécialement accessible pour ceux qui n'en font pas partie, mais parfois il nous aide à nous rendre compte des barrières que la société a mises en place et nous permet d'y redéfinir notre position. Les Box Trolls est un film qui vaut le détour.
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0: idées reçues sur l'aide au développement. Le temps d'un œuf à la coque.
1: La mondialisation aggrave la pauvreté dans le monde.
0: Bonjour Nicolas.
2: Bonjour Gladys.
0: Alors la mondialisation, c'est un mot qui est entré dans le langage courant et qui fait partie de nos vies. Mais finalement, à quoi fait-on référence exactement quand on parle justement de mondialisation ?
2: Alors pour s'en tenir à une définition qui ne soit pas trop compliquée, on peut dire que le terme de mondialisation désigne le processus d'intégration croissante des différentes économies dans le monde. Elle résulte d'un certain nombre de facteurs, au premier rang desquels le développement des moyens de transport, mais aussi les progrès réalisés dans le domaine des technologies, de l'information et de la communication. On distingue généralement plusieurs vagues de mondialisation. Celle qui nous intéresse le plus en général, c'est celle qui a commencé à partir des années 1980, parce que c'est celle qui nous concerne actuellement et parce qu'elle marque une accélération considérable des échanges mondiaux.
0: Un phénomène qui fait assez souvent l'objet de critiques.
2: Oui, c'est vrai, en particulier sur un point, certaines personnes mettent en avant que la mondialisation peut faire croître la pauvreté. Elles expliquent qu'en ouvrant leurs économies, les pays les moins compétitifs risquent de souffrir de la concurrence mondiale. C'est particulièrement vrai pour les pays les moins avancés. Et elles mettent aussi en avant que les grandes entreprises peuvent être incitées à limiter les salaires et à précariser l'emploi, car elles ont toujours la possibilité de délocaliser la production.
0: Et alors, est-ce que c'est ce qu'on observe effectivement ces dernières années ?
2: Ces critiques qui sont faites ne sont pas sans fondement. Pour autant, on constate que si la mondialisation s'est accélérée, la pauvreté a quant à elle reculé ces dernières décennies. Le nombre de personnes dans le monde vivant sous le seuil d'extrême pauvreté, qui est de 1,90 $ par jour et par personne, a diminué d'un peu plus d'un milliard en 30 ans, passant de 2 milliards en 1981 à environ 700 millions en 2015. C'est une évolution d'autant plus positive que dans le même temps, la population mondiale est passée de 4,5 à 7 milliards d'individus.
0: Alors est-ce que cela signifie que la mondialisation n'aggrave pas la pauvreté, mais plutôt a tendance à la diminuer ?
2: La question est compliquée et elle fait débat. Il faut rester prudent dans la réponse que l'on y apporte. Plusieurs éléments amènent à temporiser. Déjà, il faut rappeler que ce n'est pas parce que deux phénomènes sont contemporains qu'ils sont forcément unis par un lien de causalité. Ensuite, il faut aussi dire que la mondialisation n'est pas le seul facteur qui joue sur la pauvreté. Il y en a d'autres. Néanmoins, accuser la mondialisation d'aggraver la pauvreté est sûrement un peu trop rapide et réducteur. Elle peut aussi participer à l'enrichissement des économies. D'autres critiques plus légitimes pourraient lui être faites.
0: Lesquelles, justement ?
2: Si la mondialisation n'aggrave pas forcément la pauvreté, il semblerait par contre qu'elle accentue les inégalités. Qu'il s'agisse des inégalités entre pays ou entre ménages, celles-ci se sont considérablement accrues ces dernières années et la mondialisation semble en être pour partie responsable. Cela ne s'oppose pas pour autant à ce que l'on a pu dire avant. L'apparition d'inégalités ne s'explique pas nécessairement par un enrichissement des plus riches et un appauvrissement des plus pauvres. C'est même rarement le cas. Elle est bien davantage due au fait que l'enrichissement des plus riches se fasse plus vite que celui des plus pauvres.
0: Il faut donc bien distinguer pauvreté et inégalité. Et si la mondialisation, elle a bien un impact, c'est justement sur les inégalités. En tout cas, la mondialisation dans son modèle actuel. 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
1: Pour l'épisode d'aujourd'hui, je vous propose de revenir sur ce qui est très certainement l'un des jeux les plus populaires et influents de toute l'histoire du jeu vidéo. Vous devez vous en douter, aujourd'hui, on va parler de Super Mario Bros. Nous sommes en 1983, un tournant dans l'histoire encore naissante du jeu vidéo, et pour cause, l'industrie tout entière était alors en plein crash. La faute notamment à une surabondance de nouvelles productions de piètre qualité, se contentant de reproduire les succès du moment, c'est-à-dire principalement du Space Invaders ou du Pac-Man. Les joueurs étaient lassés et les industriels aveuglés. Forcément, ça ne pouvait que mal se passer. Beaucoup de grandes sociétés du milieu se sont alors écroulées, criblées de dettes. Mais une parvenait encore à garder confortablement la tête au-dessus de l'eau, Nintendo. La sortie et le succès de l'une de leurs premières consoles de salon, la Famicom, plus connue chez nous sous le nom de NES, n'y était clairement pas pour rien. Toutefois, la NES avait un problème. Elle ne disposait pas encore de son jeu. Comme Donkey Kong avait réussi à propulser Nintendo en tête d'affiche du monde de l'arcade quelques années plus tôt, il fallait un titre emblématique. Révolutionnaire. Duck Hunt avait déjà réussi à réaliser une percée, mais il fallait aller encore plus loin, plus fort. C'est de cette volonté de marquer une fois de plus l'industrie que l'idée de Super Mario Bros. Naquit. Et les fondations de ce qui deviendra par la suite un hit incontournable avaient déjà été posées par Nintendo, et ce, lors de la même année. Mario Bros., un jeu d'arcade qui n'avait pas connu le succès escompté l'année de sa sortie, mais qui proposait néanmoins des idées intéressantes que Nintendo comptait bien faire fructifier. Et pour ça, il fallait les dépasser. Si Mario Bros. Se déroulait sur un seul écran, avec un concept assez vite répétitif, et sans gameplay à la profondeur particulière, Super Mario Bros. Serait tout le contraire. Déjà, il aurait un défilement horizontal, une prouesse qui n'avait jusqu'alors jamais été atteinte auparavant dans le monde du jeu vidéo. Il aurait plusieurs mondes, plusieurs power-ups, un tas d'ennemis différents. Un gameplay disposant d'une physique complexe, donnant une palette de coups vraiment variée. Bref, Super Mario Bros. Serait une véritable révolution. Et pour ça, bah, il fallait se mettre au boulot. Aux manettes, trois personnages devenus aujourd'hui des figures emblématiques de Nintendo. Shigeru Miyamoto, game designer de talent qu'on ne présente plus, véritable visage de Nintendo. Takashi Tezuka, un autre game designer qui avait déjà épaulé Miyamoto lors de précédentes productions et qui s'imposa très vite comme l'une des têtes pensantes du studio. Et Koji Kondo, compositeur et considéré aujourd'hui comme l'un des plus grands artistes musicaux du domaine. La tâche à effectuer était gargantuesque. Beaucoup de choses étaient à inventer, le plus compliqué étant qu'il fallait réussir à rentrer une ambition démesurée dans une toute petite cartouche de NES, permettant de seulement stocker 40 kilobits, l'équivalent aujourd'hui de seulement 2 secondes de musique. Mais après 2 ans de production et d'ingéniosité effrénée, le diamant était enfin taillé, et tout le monde allait se l'arracher. Totalisant aujourd'hui plus de 60 millions d'unités écoulées, en faisant l'un des jeux les plus vendus de tous les temps, véritable killer app pour la NES, Super Mario Bros. A réussi le pari de propulser Nintendo au sommet de l'empire des jeux vidéo. Un empire alors à l'état de quasi-ruine, au début des années 80, mais que la firme Nippon a su complètement remodeler à son image, établissant de nouveaux codes et surtout établissant le plus grand ambassadeur que le jeu vidéo n'ait jamais connu en la personne de Mario. 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
2: On est allé à Cronenbourg. Alors, à côté, il y a des maisons familiales, tout un quartier avec jardin. Moi, j'avais un bébé sur le bras et mon mari avait le petit garçon aussi à la main. Alors, une dame qui travaillait dans un jardin, elle dit à son mari, « Mais regarde, ce jeune, il cherche aussi un logement. » J'ai vu qu'il y avait une maison avec 3 étages, nouvelle. Alors, je dis à cette dame dans le jardin, « Ça ?» Elle a dit, « Mais non, vous pourriez aussi construire, vous. » Alors, on a ri, a dit, « Nous, un jeune couple, non, on n'a pas l'argent pour. » mais si, au départ, votre famille devra un peu vous aider et après, vous payez comme un loyer. Et si votre mari a un bon salaire, ça doit se faire. Alors, ils ont donné l'adresse, il faut s'adresser à ce monsieur. C'est un professeur qui s'occupait de ça. Et comme ça, on est arrivé à construire à Cronenbourg, où on a habité pendant... Oh, une trentaine d'années.
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1: Avec Pascal Yao, pasteur de l'église évangélique des Chinois à Paris, le mot imposé est aujourd'hui génération.
2: Dans la culture chinoise, mais je crois aussi dans la culture française, lorsqu'on parle de génération, ce mot a beaucoup de sens, a beaucoup de profondeur. Et des fois, on a commencé, je pense, pendant une certaine époque, à perdre cela. Dans la culture chinoise, c'est-à-dire qu'on sait si ce sont les parents de ton conjoint ou ce sont tes propres parents, les grands-parents, pareil. Ça permet en fait d'identifier notre place au sein de notre foyer, de notre famille. Je crois que c'est quelque chose de fondamental. Si on perd ces repères-là, c'est compliqué après pour les gens de vivre aussi en société. Les générations doivent vivre ensemble parce qu'ils s'enrichissent ensemble.
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1: Avec Mathieu Buch, directeur de l'Action chrétienne en Orient, le mot imposé est aujourd'hui spiritualité.
2: Aujourd'hui, c'est un mot à la mode pour ne pas dire foi, pour ne pas dire religion. Mais il y a quand même dans ce mot de spiritualité le terme d'esprit. Alors pour moi, en tant que chrétien, c'est l'esprit de Dieu, de Pentecôte, qui nous réunit malgré les différences, différentes appartenances, les différentes manières de voir le monde. On essaie de partager une spiritualité dans l'Action chrétienne en Orient, qui ne s'attarde pas à mettre le point sur les différences. Au contraire, il y a des fois des partenaires qui sont plutôt d'expression évangélique, d'autres qui sont plutôt protestants classiques, d'autres plutôt réformés ceci, etc. C'est relativiser ces choses-là, parce que quand on prie ensemble, et bien d'un coup, on est en communion, et c'est fort. Pour nous, ça fait notre identité, parce que si on en reste à l'aide matérielle, aux flux financiers, aux choses comme ça, on perd notre identité, on perd un peu ce qui fait aussi qu'on va plus loin que les rapports financiers qui, des fois, mettent les gens dans des déséquilibres. Ceux qui donnent, ceux qui reçoivent. Or, dans la spiritualité, on est tous ensemble enfants de Dieu, on se reconnaît, frères et sœurs, on est dans la réciprocité, on reçoit autant qu'on donne.
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1: Bonjour à tous. À la une de l'actualité, le gouvernement va annoncer jeudi de nouvelles aides face à la flambée des prix des carburants. Le litre de sans-plomb dépasse désormais les 2 euros en France, une première depuis le début de la guerre au Moyen-Orient. Selon Matignon, ces mesures doivent soutenir les secteurs les plus touchés par la hausse du pétrole. Il prend la parole pour la première fois. Patrick Bruel a dénoncé hier sur Instagram des rumeurs absurdes et écœurantes. Le chanteur est visé par plusieurs plaintes pour violences sexuelles et viols, dont une déposée par l'animatrice Flavie Flamand. Il affirme que leur relation était consentie et assure qu'il n'y a eu ni viol ni drogue. 3 enquêtes sont en cours en France et en Belgique. L'OMS a déclenché une alerte sanitaire internationale face à l'épidémie d'Ebola en République démocratique du Congo. Le virus a déjà provoqué au moins 88 décès suspects. Un premier cas a été confirmé à Goma, à l'est du pays. Les autorités sanitaires s'inquiètent d'une souche particulièrement dangereuse. Aucun vaccin ni traitement spécifique n'est disponible. Dans l'actualité également, Uberbot arrive en France en juin, une réservation de bateaux en ligne. Son lancement inquiète déjà des associations de protection du littoral. En Méditerranée, Hélène Granouillac est la fondatrice de l'association Terre Bleue. Elle redoute des conséquences sur l'environnement marin, la tranquillité des usagers et la sécurité en mer. Elle en appelle aux autorités au micro de Jacques Terrance.
2: Ce seraient des locations qui se feraient avec skipper, mais pour l'heure. Donc ça sous-entend que peut-être on pourrait aussi jouir de bateaux sans forcément de skipper. Donc on ne voudrait pas que ça devienne des autoroutes de la mer qui soient congestionnées avec des gens qui aient des comportements pas forcément formés. On est en train de libérer, on va dire, un usage de la mer un peu frénétique avec un cadre qui ne nous semble pas suffisamment établi. Donc on ne veut pas que les bateaux soient loués à tort et à travers à des gens qui aient des comportements qui ne connaissent pas les usages rudimentaires de la mer et que ça devienne un Far West.
1: Uberbot doit lancer son service dès le mois de juin à Nice, Cannes, Saint-Tropez, Marseille, mais aussi sur le lac d'Annecy et sur la Seine à Paris. En football, la Ligue 1 a livré son verdict. C'était la dernière journée de la saison hier soir. Lille, 3e, rejoint Paris et Lens en Ligue des Champions. Lyon devra passer par un tour préliminaire après sa lourde défaite 4-0 contre Lens. Marseille termine 5e et jouera en Ligue Europa la saison prochaine. Auxerre et Le Havre se maintiennent. Nice, après son match nul 0-0 contre Metz, finit 16e, soit en position de barragiste. Belle journée à tous.
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0: Bonjour Nicolas.
2: Bonjour Gladys.
0: Alors aujourd'hui, on va parler du lien entre la croissance et le développement. Alors il arrive parfois que certaines personnes utilisent un mot pour l'autre et pourtant, ils sont bel et bien différents, n'est-ce pas ?
2: Oui, il ne faut pas confondre les deux. La croissance économique peut être comprise comme l'augmentation de la richesse produite pendant une période donnée, alors que le développement s'apparente plutôt à une amélioration des conditions de vie de la population. Les deux phénomènes sont donc distincts, mais néanmoins liés. En effet, la croissance est bien souvent nécessaire au développement, l'augmentation durable de la production d'un pays l'aidant à subvenir aux besoins fondamentaux de sa population.
0: C'est cette idée notamment qu'on retrouve dans le calcul de l'indicateur de développement humain, par exemple.
2: Oui, l'IDH, l'indicateur de développement humain, est un outil statistique qui a été proposé pour mesurer le développement. Il ne permet pas d'en saisir toutes les subtilités, mais c'est un instrument qui reste intéressant. Pour le calculer, on tient compte du PNB par habitant, qui est le produit national brut par habitant, de l'espérance de vie à la naissance et du niveau d'éducation. On voit alors bien à travers ce mode de calcul que la croissance qui est représentée par le PNB par habitant est considérée comme une source potentielle de développement.
0: Alors si je suis bien la réflexion, avec plus de croissance, on a forcément plus de développement.
2: Mais ça n'est pas si simple. Malheureusement, il peut aussi y avoir de la croissance économique sans qu'elle ne soit nécessairement accompagnée de développement. En fait, la croissance n'est pas une condition suffisante au développement, puisque l'augmentation de la richesse d'un pays ne se traduit par une amélioration des conditions de vie de la population que si tous peuvent en profiter. La richesse créée doit donc, dans une certaine mesure, être partagée, et il faut veiller à ce qu'elle ne soit pas concentrée uniquement dans les mains de quelques-uns.
0: Et est-ce qu'on peut citer d'autres limites qui font que la croissance peut ne pas aller dans le sens du développement ?
2: Oui, on peut aussi aborder les questions environnementales. Si la notion stricte de développement n'y prête pas trop attention, celle de développement durable le permet davantage. Or, on se rend compte que la croissance économique peut nuire à un tel développement. L'augmentation de la production peut en effet conduire à un usage excessif des ressources naturelles ou à une hausse importante de la pollution. Il faut donc encourager la croissance, mais une croissance qui soit respectueuse de l'environnement.
0: Et à propos donc de cette relation entre croissance et développement, jusque-là, on l'a abordé seulement dans le sens le développement comme conséquence de la croissance. Est-ce qu'on peut envisager une autre analyse ?
2: Si le développement peut être dans certaines circonstances une conséquence de la croissance, force est de constater qu'il peut aussi l'influencer. On se trouve alors dans une logique de cycle vicieux ou vertueux selon les situations où croissance et développement s'influencent réciproquement. Pour repartir du calcul de l'IDH, on remarque que l'éducation est essentielle dans la notion de développement. Or, si une population est mieux formée, elle sera aussi plus productive. C'est pareil pour ce qui est de la santé, une population qui est mieux soignée sera elle aussi plus productive.
0: Croissance et développement sont donc inéluctablement liés, mais recouvrent bien deux concepts très différents, ce qui explique que leur corrélation n'est pas évidente, sans oublier bien sûr que d'autres facteurs entrent en compte, comme le partage des richesses ou encore l'environnement. 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
1: Bonjour à tous. À la une de l'actualité, le gouvernement va annoncer jeudi de nouvelles aides face à la flambée des prix des carburants. Le litre de sans-plomb dépasse désormais les 2 euros en France, une première depuis le début de la guerre au Moyen-Orient. Selon Matignon, ces mesures doivent soutenir les secteurs les plus touchés par la hausse du pétrole. Il prend la parole pour la première fois. Patrick Bruel a dénoncé hier sur Instagram des rumeurs absurdes et écœurantes. Le chanteur est visé par plusieurs plaintes pour violences sexuelles et viols, dont une déposée par l'animatrice Flavie Flamand. Il affirme que leur relation était consentie et assure qu'il n'y a eu ni viol ni drogue. 3 enquêtes sont en cours en France et en Belgique. L'OMS a déclenché une alerte sanitaire internationale face à l'épidémie d'Ebola en République démocratique du Congo. Le virus a déjà provoqué au moins 88 décès suspects. Un premier cas a été confirmé à Goma, à l'est du pays. Les autorités sanitaires s'inquiètent d'une souche particulièrement dangereuse. Aucun vaccin ni traitement spécifique n'est disponible. Dans l'actualité également, Uberbot arrive en France en juin, une réservation de bateaux en ligne. Son lancement inquiète déjà des associations de protection du littoral. En Méditerranée, Hélène Granouillac est la fondatrice de l'association Terre Bleue. Elle redoute des conséquences sur l'environnement marin, la tranquillité des usagers et la sécurité en mer. Elle en appelle aux autorités au micro de Jacques Terrance.
2: Ce seraient des locations qui se feraient avec skipper, mais pour l'heure. Donc ça sous-entend que peut-être on pourrait aussi jouir de bateaux sans forcément de skipper. Donc on ne voudrait pas que ça devienne des autoroutes de la mer qui soient congestionnées avec des gens qui aient des comportements pas forcément formés. On est en train de libérer, on va dire, un usage de la mer un peu frénétique avec un cadre qui ne nous semble pas suffisamment établi. Donc on ne veut pas que les bateaux soient loués à tort et à travers à des gens qui aient des comportements qui ne connaissent pas les usages rudimentaires de la mer et que ça devienne un Far West.
1: Uberbot doit lancer son service dès le mois de juin à Nice, Cannes, Saint-Tropez, Marseille, mais aussi sur le lac d'Annecy et sur la Seine à Paris. En football, la Ligue 1 a livré son verdict. C'était la dernière journée de la saison hier soir. Lille, 3e, rejoint Paris et Lens en Ligue des Champions. Lyon devra passer par un tour préliminaire après sa lourde défaite 4-0 contre Lens. Marseille termine 5e et jouera en Ligue Europa la saison prochaine. Auxerre et Le Havre se maintiennent. Nice, après son match nul 0-0 contre Metz, finit 16e, soit en position de barragiste. Belle journée à tous.
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1: 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Une petite pensée sur le bombardement de l'usine Kronenbourg.
2: La dernière année, les canons tiraient jour et nuit. Nous, on jouait. Il y a un obus est passé au-dessus de nous, on l'a regardé et on a continué à jouer parce qu'on ne tenait plus compte de ce qui se passait autour. Et ça, c'est avant qu'on était libérés et après. Ça continuait pendant des mois, jour et nuit. Et ça, on a oublié. Les gens ne se rappellent plus. Ben moi, je m'en rappelle. Et on a souvent été touchés autour de moi. La bière Kronenbourg était bombardée. Et vous ne me croirez pas, ça sentait le vin. C'est qu'ils avaient dû faire du trafic. Ils ont dû mettre une... Et ça a été touché. Dans les rigoles, il y avait le vin et on ne pouvait pas en acheter à l'époque. Ça ne s'oublie pas.
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1: Pour l'épisode d'aujourd'hui, je vous propose de vous parler d'un jeu à la croisée des chemins entre le monde de l'arcade et celui des consoles de salon, Duck Hunt, sorti en 1985. Nous sommes en 1983. Après plusieurs années auréolées de succès dans le monde de l'arcade, Nintendo décide de sortir l'une de ses toutes premières consoles de salon, en la personne de la Family Computer, ou Famicom. Une console uniquement sortie sur le territoire japonais, et qui arrivera chez nous quelques années plus tard dans une version plus aboutie, la NES. Les premiers jeux sortis sur Famicom étaient pour l'essentiel de simples portages de succès du jeu d'arcade, comme Donkey Kong, Mario Bros ou encore Popeye. C'est en 1984 que Nintendo décide d'opérer un tournant dans l'histoire de la console, en sortant son premier véritable accessoire, le Famicom Light Gun.

0: connaîtra chez nous quelques années plus tard sous le nom de NES Zapper. Un pistolet directement connecté sur la console et qui était disponible à l'achat avec un certain Wild Gunman, un jeu de tir à l'esthétique sentant bon les cow-boys fringants et les saloons poussiéreux qui avait alors connu un succès colossal. En même temps, il s'agissait alors d'une première pour l'époque. Il suffisait de pointer l'arme vers l'écran, de bien viser et d'actionner la détente pour voir les ennemis tomber. Une prouesse technologique qui était jusqu'alors uniquement possible d'expérimenter dans les salles d'arcade. Une prouesse que Nintendo comptait bien faire fructifier avec la sortie, 2 mois plus tard, d'un certain Duck Hunt. Duck Hunt était dans le prolongement naturel de Wild Gunman, sauf qu'à défaut de cow-boy, nos cartouches étaient plus à destination de canards. Des canards qui, à chaque début de manche, s'envolaient à la vue de notre fidèle compagnon à quatre pattes. S'en suivait une courte session de shooting où il fallait utiliser avec parcimonie les quelques balles qui nous étaient accordées. À la fin de la manche, si vous aviez touché suffisamment de canards, vous pouviez continuer avec une difficulté qui allait crescendo. Sinon, c'était le game over. Un concept simple, efficace et surtout diablement addictif. Totalisant pas loin de 30 millions d'unités écoulées, le plaçant deuxième jeu le plus vendu sur NES, Duck Hunt est aujourd'hui considéré comme l'un des premiers gros succès du marché des consoles de salon. Il s'agissait aussi d'un véritable ambassadeur du NES Zapper Gun, l'un des accessoires les plus connus de Nintendo et qui inspirera très certainement une future autre console emblématique de la firme Nippon, la Wii. 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Prenez soin de vous. 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

0: Bonjour à tous. À la une de l'actualité, le gouvernement va annoncer jeudi de nouvelles aides face à la flambée des prix des carburants. Le litre de sans-plomb dépasse désormais les 2 euros en France, une première depuis le début de la guerre au Moyen-Orient. Selon Matignon, ces mesures doivent soutenir les secteurs les plus touchés par la hausse du pétrole. Il prend la parole pour la première fois. Patrick Bruel a dénoncé hier sur Instagram des rumeurs absurdes et écœurantes. Le chanteur est visé par plusieurs plaintes pour violences sexuelles et viols, dont une déposée par l'animatrice Flavie Flamand. Il affirme que leur relation était consentie et assure qu'il n'y a eu ni viol ni drogue. 3 enquêtes sont en cours en France et en Belgique. L'OMS a déclenché une alerte sanitaire internationale face à l'épidémie d'Ebola en République démocratique du Congo. Le virus a déjà provoqué au moins 88 décès suspects. Un premier cas a été confirmé à Goma, à l'est du pays. Les autorités sanitaires s'inquiètent d'une souche particulièrement dangereuse. Aucun vaccin ni traitement spécifique n'est disponible. Dans l'actualité également, Uberbot arrive en France en juin, une réservation de bateaux en ligne. Son lancement inquiète déjà des associations de protection du littoral. En Méditerranée, Hélène Granouillac est la fondatrice de l'association Terre Bleue. Elle redoute des conséquences sur l'environnement marin, la tranquillité des usagers et la sécurité en mer. Elle en appelle aux autorités au micro de Jacques Terrance.
1: Ce seraient des locations qui se feraient avec skipper, mais pour l'heure. Donc ça sous-entend que peut-être on pourrait aussi jouir de bateaux sans forcément de skipper. Donc on ne voudrait pas que ça devienne des autoroutes de la mer qui soient congestionnées avec des gens qui aient des comportements pas forcément formés. On est en train de libérer, on va dire, un usage de la mer un peu frénétique avec un cadre qui ne nous semble pas suffisamment établi. Donc on ne veut pas que les bateaux soient loués à tort et à travers à des gens qui aient des comportements qui ne connaissent pas les usages rudimentaires de la mer et que ça devienne un Far West.
0: Uberbot doit lancer son service dès le mois de juin à Nice, Cannes, Saint-Tropez, Marseille, mais aussi sur le lac d'Annecy et sur la Seine à Paris. En football, la Ligue 1 a livré son verdict. C'était la dernière journée de la saison hier soir. Lille, 3e, rejoint Paris et Lens en Ligue des Champions. Lyon devra passer par un tour préliminaire après sa lourde défaite 4-0 contre Lens. Marseille termine 5e et jouera en Ligue Europa la saison prochaine. Auxerre et Le Havre se maintiennent. Nice, après son match nul 0-0 contre Metz, finit 16e, soit en position de barragiste. Belle journée à tous. 90%.

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3: Ah, la sécurité informatique. C'est dense, complexe, et mine de rien, on devrait toutes et tous un peu mieux s'y connaître, histoire de rendre nos péripéties numériques un minimum plus « safe », comme disent les gens.
4: Et c'est pour ça qu'après avoir parlé du phishing, aujourd'hui, dans Daily Binary, on va vous parler des « firewalls » ou « pare-feu » dans la langue de Jean-Marie Bigard.
3: Un pare-feu en informatique a en gros pour objectif de contrôler qui peut sortir ou entrer de votre ordinateur. Il va se positionner entre ce dernier et Internet, et par défaut, il va empêcher quiconque d'accéder à votre PC, comme par exemple un vilain pirate mal intentionné.
4: Un firewall va se présenter sous différentes formes. Sous Windows, par exemple, il va s'agir d'un logiciel directement intégré à l'ordinateur. On en trouve aussi dans chatbots Internet. C'est d'ailleurs grâce à ce même firewall que tous les ordinateurs connectés au sein d'un même foyer vont pouvoir se connecter à Internet.
3: Et voilà, on pourrait rentrer dans les détails en vous énumérant les différents types de pare-feu et ce qu'ils impliquent réellement dans la gestion de votre réseau, mais comme on n'a pas envie de vous perdre, dites-vous juste qu'un pare-feu, c'est une des véritables pierres angulaires de la sécurité informatique et que sans eux, n'importe qui pourrait accéder à votre ordi chéri. Donc, on dit merci qui ?
4: Merci Firewall !
3: C'était Daily Binary, rendez-vous demain pour une nouvelle dose de culture générale
4: sur le monde digital.

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1: Bonjour à tous. À la une de l'actualité, le gouvernement va annoncer jeudi de nouvelles aides face à la flambée des prix des carburants. Le litre de sans-plomb dépasse désormais les 2 euros en France, une première depuis le début de la guerre au Moyen-Orient. Selon Matignon, ces mesures doivent soutenir les secteurs les plus touchés par la hausse du pétrole. Il prend la parole pour la première fois. Patrick Bruel a dénoncé hier sur Instagram des rumeurs absurdes et écœurantes. Le chanteur est visé par plusieurs plaintes pour violences sexuelles et viols, dont une déposée par l'animatrice Flavie Flamand. Il affirme que leur relation était consentie et assure qu'il n'y a eu ni viol ni drogue. 3 enquêtes sont en cours en France et en Belgique. L'OMS a déclenché une alerte sanitaire internationale face à l'épidémie d'Ebola en République démocratique du Congo. Le virus a déjà provoqué au moins 88 décès suspects. Un premier cas a été confirmé à Goma, à l'est du pays. Les autorités sanitaires s'inquiètent d'une souche particulièrement dangereuse. Aucun vaccin ni traitement spécifique n'est disponible. Dans l'actualité également, Uberbot arrive en France en juin, une réservation de bateaux en ligne. Son lancement inquiète déjà des associations de protection du littoral. En Méditerranée, Hélène Granouillac est la fondatrice de l'association Terre Bleue. Elle redoute des conséquences sur l'environnement marin, la tranquillité des usagers et la sécurité en mer. Elle en appelle aux autorités au micro de Jacques Terrance.
2: Ce seraient des locations qui se feraient avec skipper, mais pour l'heure. Donc ça sous-entend que peut-être on pourrait aussi jouir de bateaux sans forcément de skipper. Donc on ne voudrait pas que ça devienne des autoroutes de la mer qui soient congestionnées avec des gens qui aient des comportements pas forcément formés. On est en train de libérer, on va dire, un usage de la mer un peu frénétique avec un cadre qui ne nous semble pas suffisamment établi. Donc on ne veut pas que les bateaux soient loués à tort et à travers à des gens qui aient des comportements qui ne connaissent pas les usages rudimentaires de la mer et que ça devienne un Far West.
1: Uberbot doit lancer son service dès le mois de juin à Nice, Cannes, Saint-Tropez, Marseille, mais aussi sur le lac d'Annecy et sur la Seine à Paris. En football, la Ligue 1 a livré son verdict. C'était la dernière journée de la saison hier soir. Lille, 3e, rejoint Paris et Lens en Ligue des Champions. Lyon devra passer par un tour préliminaire après sa lourde défaite 4-0 contre Lens. Marseille termine 5e et jouera en Ligue Europa la saison prochaine. Auxerre et Le Havre se maintiennent. Nice, après son match nul 0-0 contre Metz, finit 16e, soit en position de barragiste. Belle journée à tous.
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2: 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Le temps d'un œuf à la coque.
3: C'est en Afrique que se trouvent la plupart des personnes souffrant de la faim.
2: Bonjour Nicolas.
4: Bonjour Gladys.
2: Alors une bonne nouvelle, aujourd'hui, la faim recule dans le monde, en tout cas selon les chiffres de l'Organisation des Nations Unies pour l'alimentation et l'agriculture.
4: Oui, c'est vrai, les prévisions pour l'année 2015 ont été dévoilées par la FAO, l'Organisation des Nations Unies pour l'alimentation et l'agriculture, et ces chiffres sont encourageants. La faim recule dans le monde, mais il y a un mais. 795 millions de personnes souffrent encore de sous-alimentation chronique. Donc si de nombreux progrès ont été réalisés, il reste encore du chemin à parcourir.
2: Et ce sera une véritable bonne nouvelle quand plus personne ne souffrira de la faim.
4: Il y a encore une personne sur neuf aujourd'hui qui n'a pas accès à une nourriture suffisante pour être en bonne santé et mener une vie active. La faim et la malnutrition constituent ainsi le risque sanitaire mondial le plus important, plus que le sida, le paludisme et la tuberculose réunis.
2: Et alors quand on parle de la faim dans le monde, on pense tout d'abord aux pays africains, mais n'est-ce pas un peu réducteur ?
4: Certains pays africains ont encore de nombreux défis à relever pour protéger leur population de la sous-alimentation. Mais lorsque l'on regarde un peu plus précisément où se trouvent les personnes qui souffrent de la faim, il est intéressant de noter que la très grande majorité d'entre elles se concentrent non pas en Afrique, mais en Asie. L'idée reçue selon laquelle c'est en Afrique que se trouveraient la plupart des personnes souffrant de la faim est battue en brèche par les chiffres.
2: Alors justement, est-ce qu'on connaît précisément la répartition géographique des personnes qui souffrent de la faim dans le monde ?
4: Oui, les chiffres sont toujours instructifs. Sur les 795 millions de personnes sous-alimentées dans le monde, 224 seulement, si on peut dire, vivent en Afrique. À l'inverse, l'Asie compterait quant à elle 506 millions de personnes sous-alimentées, soit environ les deux tiers des personnes se trouvant en situation d'insécurité alimentaire dans le monde.
2: Effectivement, ça donne une autre perspective et qui finalement semble assez logique, si on peut dire, puisque l'Asie est la région la plus peuplée du monde.
4: Oui, tout à fait. Ces chiffres ont du sens en tant que tels, mais il peut aussi être intéressant de les rapporter à la population totale des différents pays ou continents. Ainsi, avec pas moins de 195 millions de personnes souffrant de la faim, l'Inde se place tristement en tête du classement. Elle détient à elle seule presque autant de personnes sous-alimentées que l'ensemble du continent africain. Mais en même temps, comme vous le rappeliez, c'est assez logique puisque la population totale de l'Inde est sensiblement la même que celle du continent africain dans son ensemble. Cette approche permet alors de relativiser un peu les chiffres présentés précédemment, mais elle n'enlève rien au fait que les deux tiers des personnes qui souffrent de la faim se trouvent en Asie et non pas en Afrique, comme bien souvent on pourrait le penser.
2: C'est sûr, et on dit souvent qu'une idée reçue a toujours un fond de vérité. Alors d'où vient celle qui dit que c'est en Afrique que se trouvent la plupart des personnes souffrant de la faim ?
4: Plusieurs raisons pourraient être avancées. L'Afrique est sujette à plus de situations extrêmes et de crises alimentaires dues aux guerres ou aux événements météorologiques. Or, en général, ce sont ces situations catastrophiques qui sont le plus présentes dans les médias et dans les communications des ONG actives dans l'aide alimentaire d'urgence. Ce n'est pas mal en soi. Ces populations ont justement plus que jamais besoin de notre aide. Mais à terme, cette surreprésentation médiatique, elle peut aussi déformer notre perception de la réalité et nous faire croire que c'est en Afrique que se trouve la plupart des personnes souffrant de la faim.
2: Alors deux idées à retenir sur ce sujet, c'est tout d'abord qu'il y a encore une personne sur neuf qui souffre de la faim dans le monde et les deux tiers de ces personnes se trouvent en Asie et non pas en Afrique comme on pourrait le penser. 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
2: Quand j'étais petite, je voulais apprendre à danser le rock. Je trouve que cette danse donne l'illusion de voler, de planer au-dessus du sol et c'est magnifique. Alors, je n'ai jamais appris le rock. En revanche, je chantais et dansais beaucoup sur les chansons rock'n'roll des années 50, comme celle de Billie Eilish and the Comet qui s'appelle Rock Around the Clock. C'est une chanson sortie en 1952 et elle a marqué la naissance de ce mouvement dans la musique internationale.
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0: C'était Rock Around the Clock de Billie Eilish and the Comet, une chanson à écouter bien évidemment sans modération.
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0: Bonjour à tous. À la une de l'actualité, le ministre de la Justice, Gérald Darmanin, attendu aujourd'hui à Alger pour tenter de relancer la coopération judiciaire entre la France et l'Algérie, quasiment à l'arrêt depuis 2 ans. La lutte contre le narcotrafic et le blanchiment d'argent seront au cœur des discussions. Le cas du journaliste sportif Christophe Glaize, détenu depuis plus d'un an en Algérie, doit aussi être évoqué. Le gouvernement doit annoncer cette semaine de nouvelles aides face à l'envolée des prix des carburants. Les tarifs à la pompe atteignent leur plus haut niveau depuis le début de la guerre au Moyen-Orient, Jacques Terrance.
1: Oui, le prix de l'essence dépasse désormais les 2 euros en France face à cette flambée des prix. Eh bien, le Premier ministre Sébastien Lecornu doit présenter jeudi un nouveau dispositif d'aide pour le mois de juin. L'objectif affiché est de protéger les Français qui travaillent et les secteurs économiques les plus touchés par la hausse du pétrole. Depuis fin février, le samplon a augmenté de près de 20%. Par exemple, le samplon 95 E10 tourne autour des 2,04 euros le litre. Le samplon 98 à plus de 2,13 euros. Le gasoil reste lui aussi à un niveau très élevé. Conséquence directe, la consommation de carburant est en fort recul dans notre pays.
0: Merci Jacques. Il prend la parole pour la première fois. Patrick Bruel a dénoncé hier sur Instagram des rumeurs absurdes et écœurantes. Le chanteur est visé par plusieurs plaintes pour violences sexuelles et viols, dont une déposée par l'animatrice Flavie Flamand. Il affirme que leur relation était consentie et assure qu'il n'y a eu ni viol ni drogue. 3 enquêtes sont en cours en France et en Belgique. Jusqu'à 20 ans de prison encourus pour Félix Bingui, le chef présumé du clan Yoda, jugé à partir d'aujourd'hui à Marseille. Surnommé le chat, cet homme de 35 ans comparé avec 19 autres prévenus devant le tribunal correctionnel, accusé d'avoir dirigé ce réseau de drogue et mené une guerre de territoire sanglante contre la DZ Mafia qui avait fait 35 morts en 2023. On passe au sport avec du football et la Ligue 1 a livré son verdict hier soir. C'était la dernière journée. Lille, 3e, rejoint Paris et en Ligue des Champions, Lyon devra passer par un tour préliminaire après sa lourde défaite 4-0 contre Lens. Marseille termine 5e et jouera en Ligue Europa la saison prochaine. Et en bas du classement, Auxerre et Le Havre se maintiennent. Nice, après son match nul 0-0 contre Metz, finit 16e, soit en position de barragiste, et va rencontrer Saint-Étienne pour défendre sa place en Ligue 1. Et puis en handball, l'équipe de France qualifiée pour le Mondial 2027 après sa victoire en barrage retour hier face à la République tchèque, 36-31. Belle journée à tous.
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1: Alors la jeunesse d'aujourd'hui, c'est pas du tout notre jeunesse. Je trouve même qu'elle fait peur. On n'avait rien avant, mais on était bien en tant que jeune. On faisait avec peu de choses. Et moi, j'ai eu la chance de faire un peu de sport, du basket. Et ça rend. Vous savez, ça vous sert quand même beaucoup pour le sens de la vie que vous avez après. Ils font des études beaucoup plus poussées que nous, parce que nous, on s'est arrêté au certificat d'études, forcément. On ne pouvait pas aller plus loin, puisqu'on a été pris par les Allemands et après libérés. Non, mais c'est vrai. Le certificat d'études, pour nous, c'est le seul diplôme qu'on a reçu. Mais ça ne veut rien dire. Parce que je vais vous dire une chose, on sait mieux écrire le français encore maintenant, les jeunes d'aujourd'hui.
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0: Bonjour à tous. À la une de l'actualité, le ministre de la Justice, Gérald Darmanin, attendu aujourd'hui à Alger pour tenter de relancer la coopération judiciaire entre la France et l'Algérie, quasiment à l'arrêt depuis 2 ans. La lutte contre le narcotrafic et le blanchiment d'argent seront au cœur des discussions. Le cas du journaliste sportif Christophe Glaise, détenu depuis plus d'un an en Algérie, doit aussi être évoqué. Le gouvernement doit annoncer cette semaine de nouvelles aides face à l'envolée des prix des carburants. Les tarifs à la pompe atteignent leur plus haut niveau depuis le début de la guerre au Moyen-Orient, Jacques Terrance.
1: Oui, le prix de l'essence dépasse désormais les 2 euros en France face à cette flambée des prix. Eh bien, le Premier ministre Sébastien Lecornu doit présenter jeudi un nouveau dispositif d'aide pour le mois de juin. L'objectif affiché est de protéger les Français qui travaillent et les secteurs économiques les plus touchés par la hausse du pétrole. Depuis fin février, le sans-plomb a augmenté de près de 20%. Par exemple, le sans-plomb 95 E10 tourne autour des 2,04 euros le litre. Le sans-plomb 98 à plus de 2,13 euros. Le gasoil reste lui aussi à un niveau très élevé. Conséquence directe, la consommation de carburant est en fort recul dans notre pays.
0: Merci Jacques. Il prend la parole pour la première fois. Patrick Bruel a dénoncé hier sur Instagram des rumeurs absurdes et écœurantes. Le chanteur est visé par plusieurs plaintes pour violences sexuelles et viols, dont une déposée par l'animatrice Flavie Flamand. Il affirme que leur relation était consentie et assure qu'il n'y a eu ni viol ni drogue. 3 enquêtes sont en cours en France et en Belgique. Jusqu'à 20 ans de prison encourue pour Félix Bingui, le chef présumé du clan Yoda, jugé à partir d'aujourd'hui à Marseille. Surnommé le chat, cet homme de 35 ans comparé avec 19 autres prévenus devant le tribunal correctionnel, accusé d'avoir dirigé ce réseau de drogue et mené une guerre de territoire sanglante contre la DZ Mafia, qui avait fait 35 morts en 2023. On passe au sport avec du football et la Ligue 1 a livré son verdict hier soir. C'était la dernière journée. Lille, 3e, rejoint Paris et en Ligue des Champions, Lyon devra passer par un tour préliminaire après sa lourde défaite 4-0 contre Lens. Marseille termine 5e et jouera en Ligue Europa la saison prochaine. Et en bas du classement, Auxerre et Le Havre se maintiennent. Nice, après son match nul 0-0 contre Metz, finit 16e, soit en position de barragiste, et va rencontrer Saint-Étienne pour défendre sa place en Ligue 1. Et puis en handball, l'équipe de France qualifiée pour le Mondial 2027 après sa victoire en barrage retour hier face à la République tchèque, 36-31. Belle journée à tous.
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1: Nous étions donc occupés par les Allemands. Ça, toute l'Alsace. Mais Erstein avait un privilège. Ils ont reçu, je dis maintenant, un bourgmestre à Aine, celui qui remplaçait le maire. Et l'autre, le maire français, je dis maintenant, il était déjà longtemps maire d'Erstein. Et celui-là l'a remplacé, un Allemand, était alors maire d'Erstein. Et lorsque ces deux maires se sont rencontrés dans la rue, l'Allemand a dit « Bonjour, monsieur le maire ». Et le Français a dit « Guten Tag, Herr Bürgermeister ».
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1: Nous sommes nombreux à souhaiter que notre vie change. Mais comment faire pour se disposer à réellement vivre un changement cette année? Je vous propose quelques éléments de réflexion à ce sujet. Selon Jacques Salomé, la porte du changement ne peut s'ouvrir que de l'intérieur. On peut extraire plusieurs idées à partir de cette citation. Première idée, le changement nécessite une introspection. Avant d'entreprendre quoi que ce soit, il peut être bienvenu de consacrer un temps spécial à s'interroger. Quelles sont nos motivations? Quels sont les obstacles à surmonter? De quels moyens disposons-nous? Pourquoi nos tentatives précédentes n'ont pas abouti, etc. Deuxième idée, le changement relève de notre responsabilité et non de celle des autres, qu'il s'agisse de notre conjoint, de notre famille, de notre employeur, de nos amis ou encore des autorités politiques. Soyez le changement que vous voulez voir dans le monde, a dit Gandhi. La seule personne sur laquelle je peux véritablement agir, c'est moi-même. Donc autant me focaliser sur ce qui relève de mon contrôle. Troisième idée, le changement doit d'abord se traduire dans notre manière de penser. L'homme est comme les pensées de son âme, proverbe du roi Salomon. Il est donc judicieux de changer de l'intérieur ou de modifier nos croyances avant de passer à l'action. Nos pensées modèlent nos actions deviennent des habitudes à force de répétition et nos habitudes forgent notre caractère. À l'issue de ce processus, le changement est durable et non superficiel parce qu'il provient de l'intérieur. Quatrième idée, changer suppose de poser des actes différents. Le comble de l'absurdité, c'est de répéter les mêmes gestes constamment et de s'attendre à des résultats différents. Cette phrase de M.J. DeMarco est lapidaire mais plus que réaliste. Le changement implique une action, c'est évident. Mais il vaut mieux de petits efforts répétés dans le temps que de gros efforts que nous ne parviendrons pas à reproduire. Cinquième et dernière idée, le changement peut impliquer un partenariat. On peut notamment s'encourager en s'entourant de personnes qui tendent aussi à changer dans le même domaine que nous. Le roi Salomon, encore lui, a dit à juste titre que deux valent mieux qu'un, car si l'un tombe, l'autre le relève. Pour finir, je vous souhaite bon courage et j'espère que ces quelques idées vous aideront à vivre les changements.

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1: Bonjour à tous. À la une de l'actualité, les ministres des Finances du G7 se réunissent aujourd'hui et demain à Paris. Au programme, les conséquences économiques du conflit au Moyen-Orient et du blocage du détroit d'Ormuz par l'Iran, un passage stratégique pour le transport du pétrole et des engrais. Les discussions doivent aussi porter sur la réduction de la dépendance des pays occidentaux aux minerais chinois. Le gouvernement va annoncer jeudi de nouvelles aides face à la flambée des prix des carburants. Le litre de sans-plomb dépasse désormais les 2 euros en France, une première depuis le début de la guerre au Moyen-Orient. Selon Matignon, ces mesures doivent soutenir les secteurs les plus touchés par la hausse du pétrole. Le navire de croisière MV Ondus, touché par un foyer d'antivirus, doit arriver aujourd'hui à Rotterdam, aux Pays-Bas. 27 personnes sont encore à bord. Elles sont asymptomatiques, mais seront placées en quarantaine ou à l'isolement. Depuis le début de l'épidémie, 3 personnes sont décédées. Uberbot arrive en France dès le mois prochain. Une réservation de bateaux en ligne. Son lancement inquiète déjà des associations de protection du littoral. En Méditerranée, Hélène Granouillac est la fondatrice de l'association Terre Bleue. Elle redoute des conséquences sur l'environnement marin, la tranquillité des usagers et la sécurité en mer. Elle en appelle aux autorités, au micro de Jacques Terrance.
2: Ce seraient des locations qui se feraient avec skipper, mais pour l'heure. Donc ça sous-entend que peut-être on pourrait aussi jouir de bateaux sans forcément de skipper. Donc on ne voudrait pas que ça devienne des autoroutes de la mer qui soient congestionnées avec des gens qui aient des comportements pas forcément formés. On est en train de libérer, on va dire, un usage de la mer un peu frénétique avec un cadre qui ne nous semble pas suffisamment établi. Donc on ne veut pas que les bateaux soient loués à tort et à travers à des gens qui aient des comportements qui ne connaissent pas les usages rudimentaires de la mer et que ça devienne un Far West.
1: Uberbot doit lancer son service dès le mois de juin à Nice, Cannes, Saint-Tropez, Marseille, mais aussi sur le lac d'Annecy et sur la Seine à Paris. En rugby, La Rochelle a battu Toulouse hier en top 14 pour la fin de la 24e journée. Score du match 38-10. Au classement, Toulouse est en tête devant Montpellier et Pau. Le Stade français, l'Union Bordeaux-Bègles et Clermont complètent le top 6. La Rochelle est 8e. Il reste encore 2 journées à disputer. Et en handball, l'équipe de France qualifiée pour le Mondial 2027. Les Bleus se sont une nouvelle fois imposés au match retour des barrages face à la République tchèque hier sur le score de 36-31. Voilà pour l'essentiel de l'actualité. Belle journée à tous.
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1: Bonjour, bienvenue dans Ça vaut le détour. On parle des Délices de Tokyo, un film franco-germano-japonais de Naomi Kawase, sorti en 2015.
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1: L'histoire des Délices de Tokyo tourne autour d'une pâtisserie japonaise traditionnelle qui s'appelle les dorayaki et qui sont faits de deux pancakes fourrés de pâtes de haricots rouges confits. Sentaro, un homme dans la quarantaine, est propriétaire d'une petite boutique qui vend ses fameux dorayaki et il cherche quelqu'un pour le seconder. Sa boutique attire surtout les collégiennes et l'une d'elles envisage de quitter l'école pour venir travailler dans sa boutique. Mais c'est Tokue, une vieille dame de 70 ans, qui vient répondre à l'offre de travail. Sentaro décline d'abord gentiment, mais il change d'avis après avoir goûté à la recette de cette grand-mère. La recette est très longue et exigeante, mais le résultat vaut l'effort parce que ces dorayaki-là attirent avec succès de nouveaux clients.
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1: Les Délices de Tokyo est présenté en ouverture de la sélection Un certain regard au Festival de Cannes 2015. Ce film est l'adaptation d'un livre écrit par Durian Sukegawa, qui avait déjà travaillé avec la réalisatrice auparavant. La réalisatrice a été séduite par la façon de l'auteur de décrire avec précision les choses invisibles de la vie. L'auteur du livre a aussi pu participer à la sélection des acteurs principaux du film, dont la vieille dame qui joue Tokue. Chacun des acteurs apporte beaucoup au rôle qu'il joue, surtout du fait que l'histoire s'appuie sur les détails du quotidien de ces personnages, et leurs expressions en disent souvent long. Il faut vraiment voir le film jusqu'au bout pour comprendre les enjeux, parce qu'il traite d'un sujet pas très commun, qui n'est révélé que plus tard dans l'histoire.
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1: Les Délices de Tokyo est une histoire racontée tout en finesse, avec le savoir-faire qu'ont les Japonais pour ce genre de film-là. Il est plutôt contemplatif, avec de magnifiques scènes de cerisiers en fleurs, par exemple, qui donnent à la nature un rôle protecteur, même en milieu urbain. Et le film met en valeur la nourriture en lui donnant un rôle bienfaiteur. La réalisatrice elle-même dit que manger apaise son esprit et la rend heureuse. Elle croit qu'en mangeant bien, personne ne peut être en colère. Le film porte donc bien son nom. Les Délices de Tokyo est un film qui vaut le détour.
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1: Bonjour à toutes et à tous, vous écoutez Tristan et je vous souhaite la bienvenue dans une nouvelle émission vinyle. L'émission où on se fait le plaisir de redécouvrir certains des albums les plus marquants de l'histoire de la musique. Dans une époque qui est en grande partie faite de singles éphémères, il me semble parfois bon de se rappeler qu'un album c'est pas seulement une compilation de titres, mais avant tout une œuvre d'art complexe. Et cette fois-ci, je vous propose de nous pencher ensemble sur Debut, le tout premier album solo de la célèbre chanteuse islandaise Björk, qui est sorti en 1993. Alors tout d'abord, il faut peut-être savoir que cet album, Debut, ne sort pas de nulle part. En effet, Björk est loin d'être une novice dans le monde de la musique. Elle a déjà plusieurs albums à son actif, dont un premier qu'elle a sorti à l'âge de 12 ans. Mais les autres albums auxquels elle a participé étaient tous des collaborations au sein de groupes. Car en effet, Björk commence à faire parler d'elle lorsqu'elle commence à jouer avec des groupes islandais qui tendaient souvent vers des styles de musique alternatifs, voire franchement punk. Et le plus notable d'entre eux, avec lequel elle a fait le tour du monde, c'est les Sugar Cubes, qui jouaient une sorte de new wave punk, synthétique et vitaminé. Alors je préfère le dire tout de suite, il faut pas s'attendre à ce que l'album qu'on va écouter aujourd'hui, Debut, soit particulièrement influencé par les expériences de Björk qu'elle a eues précédemment avec ses groupes. Car si on se fie à ce premier album solo qu'on va écouter ensemble, sa période punk était surtout un laboratoire. Et donc après avoir fait le tour de ce genre-là, eh bien Björk, elle veut un nouveau départ en 1993. Et elle choisit de faire un album solo, ce qui va lui permettre de s'exprimer librement. Et la question du coup, c'est mais qu'est-ce qu'elle va dire et comment est-ce qu'elle va le dire? Et comme souvent avec Björk, ce à quoi elle pense et ce qu'elle va produire n'a rien à voir avec ce qu'on pouvait s'attendre à la base. Alors qu'en 1993, Björk, elle a le statut de chanteuse punk, eh bien là, son premier album, Debut, il n'a pas de genre particulier. Il n'a pas de style clairement reconnaissable. C'est même un album franchement éclectique, une sorte de combinaison d'expérimentation enthousiaste. Ça montre bien que l'artiste Björk souhaite quitter sa zone de confort. Elle quitte donc son Islande natale et se retrouve en Angleterre, à Londres, dans ce qui est une ambiance totalement différente, et elle veut tout essayer. Et donc son album, qu'elle va créer à cette époque-là, eh bien va partir dans plein de directions assez étonnantes. Une bonne manière d'illustrer ça, c'est certainement d'écouter en premier Human Behavior, qui est le titre qui ouvre son album. Alors mettez-vous à la place de quelqu'un en 1993 qui a déjà entendu parler de Björk et qui s'attend à un album punk. Il met le CD dans sa chaîne iFi et il découvre ça.

C'était le titre Human Behavior de Björk, qui est un extrait de l'album Debut, le tout premier album solo de cette artiste islandaise que l'on se fait le plaisir de découvrir aujourd'hui dans l'émission Vinyle. Et Human Behavior, finalement, c'est vraiment une bonne façon de commencer cet album, et notre émission Vinyle par la même occasion, car il illustre bien le côté hétéroclite que l'album va avoir. En effet, on pourrait penser que Human Behavior, ça serait une manière de donner un peu le ton du reste de l'album. Eh bien, pas du tout. Dans les morceaux qui suivent, on ne va pas retrouver la moindre trace de ce titre. Alors qu'en soi, ça marche bien. Une autre facette étonnante de cet album Debut, on va la découvrir avec la chanson suivante, qui est marquée par la présence d'un orchestre indien. Et oui, Björk qui nous vient du punk, qui vient de nous livrer Human Behavior, un morceau de dance que l'on pourrait retrouver dans un club, eh bien elle peut aussi nous proposer quelque chose qui se rapproche presque de la musique du monde. On découvre ça ensemble, on s'écoute Venus as a Boy.

C'était le titre Venus as a Boy de l'artiste islandaise Björk, dont on écoute le premier album solo aujourd'hui dans l'émission Vinyle, qui s'appelle Debut et qui est sorti en 1993. Et après avoir écouté juste deux morceaux extraits de cet album, eh bien on se rend compte à quel point est-ce que l'album va être divers. En effet, Debut, il peut être dansant mais aussi mélancolique, il peut être sérieux mais aussi débridé. En gros, il peut partir dans tous les sens. Et d'ailleurs, c'est assez excitant de découvrir cet album, car finalement, on ne sait jamais ce que nous réserve la piste suivante. J'aime bien m'imaginer cet album comme une sorte de voyage dans l'espace, où l'on sauterait un peu de planète en planète, de morceau en morceau, et qu'à chaque fois, on découvrait quelque chose de totalement différent, qui n'a absolument rien à voir avec la planète précédente. En effet, dans Debut, chaque morceau est une sorte de bulle, avec son atmosphère qui est bien propre et bien particulière. Et au milieu de cette découverte constante, on trouve un fil rouge. C'est la voix de Björk. Alors on peut compter plusieurs performances vocales assez exceptionnelles dans cet album, mais si je devais en choisir une pour illustrer les facultés de chant assez bluffantes de Björk, je pense que je choisirais la piste qu'on va s'écouter maintenant, qui s'appelle « Crying ».

Vous êtes dans l'émission Vinyle et on vient de s'écouter le titre Crying de Björk, qui est extrait de l'album qu'on se fait le plaisir de redécouvrir aujourd'hui, le tout premier album solo de cette artiste islandaise, son album Debut. Et je disais juste avant qu'on s'écoute cette chanson, eh bien que c'était un bon exemple des capacités vocales phénoménales de la chanteuse. Mais ce qui est aussi intéressant dans ce morceau, c'est qu'on y sent l'influence du deuxième fil rouge de l'album. En effet, on a vu que Debut, c'était un peu une énorme mosaïque de plein d'influences et de plein de styles différents. Et qu'à travers cette mosaïque, on pouvait retrouver le fil rouge de la voix de Björk. Eh bien, si on cherche un peu, on peut aussi trouver comme trait d'union à travers toutes les pistes, l'influence du producteur, un Anglais du nom de Neil Hopper, et qui est en 1993 une véritable star de la vie nocturne londonienne, et qui était aussi très réputé pour avoir travaillé avec des gens comme Massive Attack, par exemple. Et donc ce Neil Hopper, il va avoir un rôle très important à jouer dans la confection de cet album, car il va devoir canaliser et tirer du sens du fourmillement créatif de Björk. Il fait parler son expérience pour répondre à ses aspirations, tout en créant quelque chose de cohérent. Une mission qu'il réussit avec brio, car à travers son travail dans Debut, il va devenir l'un des premiers à réussir à allier correctement la musique pop et la musique électro. Et une de ses plus grandes réussites, c'est certainement le titre qu'on va écouter maintenant et qui s'appelle One Day. Allez, c'est parti, on s'écoute One Day.

C'était le titre One Day qui est un extrait de l'album Debut que l'on se fait le plaisir de redécouvrir aujourd'hui dans l'émission Vinyle. Et on a vu avec l'exemple de One Day que le producteur aux manettes de cet album, le fameux Neil Hopper, eh bien il avait réussi à fondre dans la pop un peu de musique électro. Mais il a même réussi à faire encore plus fort. Il a réussi à fondre la pop dans l'électro. Ce qui nous donne certaines pistes dans Debut qui se teintent parfois carrément d'influences techno. Eh bien, on va constater que le mariage de ces deux genres, la pop et la techno, peut se révéler être très réussi. On constate ça avec Big Time Sensuality, que l'on s'écoute tout de suite dans l'émission Vinyle.

C'était le titre Big Time Sensuality, qui est un extrait de l'album Debut de Björk qu'on se fait le plaisir de redécouvrir aujourd'hui dans l'émission Vinyle. Et si on se replace un peu dans le contexte de 1993, le moment de la sortie de cet album, eh bien on peut capter qu'un morceau comme Big Time Sensuality, ça devait être des vrais tremblements de terre pour l'époque. Parce que même si la house ou la techno étaient des genres populaires, ils étaient plus ou moins passés sous les radars jusqu'alors. Et avec son album Debut, Björk va les faire émerger comme des styles à grand potentiel commercial, et elle montre qu'on peut les rendre faciles d'approche. On peut donc considérer que son album Debut, il fait partie d'un tournant de l'industrie musicale. On peut finalement considérer Debut comme une sorte de catalogue de ses propositions pour l'évolution de la musique dans les années à venir. Et une proposition intéressante qu'elle se permet de faire, c'est de mélanger la musique pop avec le jazz et la musique exotique. On s'écoute le résultat tout de suite avec le titre « Aeroplane ».

On vient de s'écouter le titre Aeroplane, qui nous vient tout droit de l'album Debut de Björk qu'on écoute aujourd'hui dans l'émission Vinyle. Et on a vu que cet album Debut, c'est finalement un amas d'influences, une sorte de mosaïque de style, qui va contribuer à l'évolution de la pop. Et c'est vrai qu'un travail qui part à ce point dans tous les sens peut assez facilement déstabiliser. Mais à travers tous ces styles qui sont abordés, je pense que Björk nous montre le cœur de son travail. En effet, quel que soit le style ou la période, elle nous montre qu'elle est capable de créer de la magie. Parce que si l'on écoute attentivement cet album Debut, eh bien on se rend compte que dans chaque morceau, on repère assez facilement un moment de grâce. Vous savez, ces moments qui nous touchent tout particulièrement, sans vraiment de raison visible, et qui vont rester avec nous pour toujours. Eh bien cet album Debut, il en est rempli. Et c'est en gardant cet élément en tête que l'on va s'attaquer au dernier titre qu'on va écouter ensemble aujourd'hui dans notre émission vinyle. Et ce dernier morceau qu'on va se faire le plaisir d'écouter, il est assez remarquable parce que tout est maîtrisé de bout en bout. De la voix intense de la chanteuse aux envolées pleines de mesures des cordes. On découvre ça ensemble, on s'écoute « Come to me ».

On termine donc notre émission vinyle d'aujourd'hui consacrée à l'album Debut de Björk sur ce titre qui s'appelle Come to Me. Et en conclusion, on dira que Debut, qui est le tout premier album solo de Björk, je le rappelle, eh bien c'est avant tout un album prometteur, où Björk montre à tout le monde qu'il va falloir compter avec elle à l'avenir. Car pour un premier album solo, la maturité musicale qu'elle montre est absolument extraordinaire. Là où beaucoup veulent trop montrer avec leur premier album et s'y perdent complètement, eh bien Björk, elle réussit à éviter cet écueil. Elle réussit à faire ce qui lui chante, sans pour autant nous livrer un album catalogue. Car à la fin de l'écoute de cet album, on comprend clairement que Björk, elle a son propre style. Mais en plus qu'elle est assez forte pour le tourner à toutes les sauces, avec un résultat parfois tout simplement magnifique. Et donc Debut, son album des débuts, c'est déjà une synthèse. Une sorte de trait d'union qui mélange à la fois pop, house, techno, jazz, ballade. L'album Debut de Björk, c'est donc un véritable ovni, qui va, quand on y réfléchit bien, changer drastiquement le paysage musical. Alors déjà, il introduit Björk au monde. Mais en plus, cet album-là, c'est la preuve faite au monde qu'on peut mélanger efficacement la musique de club et la musique plus pop. En gros, c'est un album de vieux briscards des studios d'enregistrement, qui est pourtant fait par une petite Islandaise de seulement 28 ans. Et en tant que premier album solo de l'artiste, on peut se dire que ça promet pour la suite. Voilà, l'émission vinyle, c'est fini pour aujourd'hui. J'espère que vous avez passé un moment agréable à la découverte de cet album mythique, qui est l'album Debut de Björk. On se retrouve très bientôt pour partir sur les traces d'un autre album de légende.

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1: Bonjour et bienvenue. Un peu de suspense dans Ça vaut le détour avec le film Les Traducteurs, un thriller français de Régis Roinsart, actuellement au cinéma.
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1: Les traducteurs, ce sont une sélection des meilleurs traducteurs réunis pour traduire simultanément le troisième tome du best-seller Dédalus, écrit par le mystérieux Oscar Braque. L'éditeur veut faire une sortie mondiale de toutes les traductions en même temps, ce qui représente un enjeu financier colossal. Pour faire ça, les traducteurs sont isolés dans le secret pendant 3 mois, dans un bunker luxueux, sans aucun contact avec l'extérieur. Mais 10 pages du roman fuitent sur Internet et une rançon est demandée pour que la suite du roman ne soit pas divulguée. La question est, qui a pu faire fuiter le livre ?
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1: Les traducteurs est un film qui porte 3 types de thrillers en lui. Le thriller policier à la Agatha Christie, qui se transforme en film d'arnaque, puis en film de vengeance. L'idée du film est inspirée d'un fait réel. Pour le livre Inferno de Dan Brown, 12 traducteurs ont vraiment été isolés dans un bunker en Italie pour le traduire, ce qui a naturellement donné plein d'idées aux réalisateurs. Le film Les Traducteurs permet aussi de plonger dans le métier du traducteur, parfois très précaire.

0: Le traducteur est considéré presque dans tous les pays comme un simple technicien, alors qu'en France, il est co-auteur et touche des droits d'auteur sous forme de pourcentage de vente, environ 2%.
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0: Les acteurs portent à merveille les personnages aux origines et aux motivations très variées, avec notamment Lambert Wilson, en éditeur strict, et Alex Slaughter, en fan anglais devenu traducteur. Le suspense distillé est très bien maîtrisé et on est complètement emporté dans l'intrigue. Tous les personnages sont liés à la langue française, mais c'est particulièrement intéressant d'avoir toutes ces autres langues parlées dans le même film, du russe au chinois en passant par l'italien ou encore l'allemand. Les traducteurs est un film qui vaut le détour.
1: C'était « Ça vaut le détour ».
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1: Bonjour à tous, Gérald Darmanin attendu à Alger aujourd'hui. Le ministre de la Justice doit tenter de relancer la coopération judiciaire entre la France et l'Algérie. Une coopération quasiment à l'arrêt depuis 2 ans. Les luttes contre le narcotrafic et le blanchiment d'argent seront au cœur des discussions. Le cas du journaliste Christophe Glaise, détenu depuis plus d'un an en Algérie, doit aussi être évoqué. Les ministres des Finances du G7 réunis aujourd'hui et demain à Paris, ils doivent aborder les conséquences économiques du conflit au Moyen-Orient et le blocage du détroit d'Ormuz par l'Iran. Les discussions doivent aussi porter sur la réduction de la dépendance des pays occidentaux aux minerais chinois. Le gouvernement doit annoncer cette semaine de nouvelles aides face à l'envolée des prix des carburants. Les tarifs à la pompe atteignent leur plus haut niveau depuis le début de la guerre au Moyen-Orient, Jacques Terrance.
2: Oui, le prix de l'essence dépasse désormais les 2 euros en France face à cette flambée des prix. Eh bien, le Premier ministre Sébastien Lecornu doit présenter jeudi un nouveau dispositif d'aide pour le mois de juin. L'objectif affiché est de protéger les Français qui travaillent. Et les secteurs économiques les plus touchés par la hausse du pétrole, depuis fin février, le samplon a augmenté de près de 20%. Par exemple, le samplon 95 E10 tourne autour des 2,04 euros le litre. Le samplon 98 à plus de 2,13 euros. Le gasoil reste lui aussi à un niveau très élevé. Conséquence directe, la consommation de carburant est en fort recul dans notre pays.
1: Les précisions de Jacques Terrance. Le projet de loi Riposte arrive au Sénat. Le texte prévoit un durcissement des sanctions contre les free parties, les rodéos urbains ou encore l'usage détourné du protoxyde d'azote. La droite soutient le projet. La gauche dénonce un texte jugé trop répressif. Le vote solennel est prévu le 26 mai prochain. Il encourt jusqu'à 20 ans de prison. Félix Bingui, le chef présumé du clan Yoda, est jugé à partir d'aujourd'hui à Marseille. Cet homme de 35 ans, surnommé le chat, comparé avec 19 autres prévenus devant le tribunal correctionnel. Il est accusé d'avoir dirigé ce réseau de drogue et mené une guerre de territoire sanglante contre la DZ Mafia qui avait fait 35 morts en 2023. Et puis du sport avec du basket, Victor Wembanyama et les Spurs de San Antonio vont disputer la nuit prochaine leur premier match de finale de conférence en NBA. Ce sera un duel entre les deux meilleures équipes de la conférence Ouest lors de la saison régulière. Pour voir le match, il faudra mettre le réveil à 2h30 du matin. Voilà pour l'essentiel de l'actualité. Bonne journée à tous.
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1: Avec Véronique Lavoué, directrice des projets auprès du CEL, le mot imposé est aujourd'hui agriculteur.
2: C'est mes racines. Je suis fille de paysan et j'en suis fière. J'ai appris beaucoup de choses dans mon enfance avec ça. Donc agriculture, ça évoque ma famille, mais ça évoque aussi une grande partie de ma vie au CEL et de mes visites terrain. Puisque très souvent, ça m'arrive de visiter des projets agricoles. Puisqu'on a beaucoup de partenaires du CEL qui sont engagés dans des projets agricoles, dans le développement de l'agriculture. Parce qu'en fait, l'agriculture, c'est la base de la vie. Hein. Produire la nourriture, c'est super important. Il faut en produire assez, il faut le faire bien. L'agriculture, c'est un gros défi, c'est beaucoup de travail. Voilà, ça nécessite beaucoup de compétences aussi, beaucoup d'équipements, beaucoup de formations. Moi, je suis fière des agriculteurs, ici ou là-bas, qui produisent notre nourriture pour chaque jour.
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1: Bonjour à tous. Gérald Darmanin attendu à Alger aujourd'hui. Le ministre de la Justice doit tenter de relancer la coopération judiciaire entre la France et l'Algérie. Une coopération quasiment à l'arrêt depuis 2 ans. Les luttes contre le narcotrafic et le blanchiment d'argent seront au cœur des discussions. Le cas du journaliste Christophe Glaize, détenu depuis plus d'un an en Algérie, doit aussi être évoqué. Les ministres des Finances du G7 réunis aujourd'hui et demain à Paris. Ils doivent aborder les conséquences économiques du conflit au Moyen-Orient et le blocage du détroit d'Ormuz par l'Iran. Les discussions doivent aussi porter sur la réduction de la dépendance des pays occidentaux aux minerais chinois. Le gouvernement doit annoncer cette semaine de nouvelles aides face à l'envolée des prix des carburants. Les tarifs à la pompe atteignent leur plus haut niveau depuis le début de la guerre au Moyen-Orient, Jacques Terrance.
2: Oui, le prix de l'essence dépasse désormais les 2 euros en France face à cette flambée des prix. Eh bien, le Premier ministre Sébastien Lecornu doit présenter jeudi un nouveau dispositif d'aide pour le mois de juin. L'objectif affiché est de protéger les Français qui travaillent. Et les secteurs économiques les plus touchés par la hausse du pétrole, depuis fin février, le samplon a augmenté de près de 20%. Par exemple, le samplon 95 E10 tourne autour des 2,04 euros le litre. Le samplon 98 à plus de 2,13 euros. Le gasoil reste lui aussi à un niveau très élevé. Conséquence directe, la consommation de carburant est en fort recul dans notre pays.
1: Les précisions de Jacques Terrance. Le projet de loi Riposte arrive au Sénat. Le texte prévoit un durcissement des sanctions contre les free parties, les rodéos urbains ou encore l'usage détourné du protoxyde d'azote. La droite soutient le projet. La gauche dénonce un texte jugé trop répressif. Le vote solennel est prévu le 26 mai prochain. Il encourt jusqu'à 20 ans de prison. Félix Bingui, le chef présumé du clan Yoda, est jugé à partir d'aujourd'hui à Marseille. Cet homme de 35 ans, surnommé le chat, comparé avec 19 autres prévenus devant le tribunal correctionnel. Il est accusé d'avoir dirigé ce réseau de drogue et mené une guerre de territoire sanglante contre la DZ Mafia qui avait fait 35 morts en 2023. Et puis du sport avec du basket, Victor Wembanyama et les Spurs de San Antonio vont disputer la nuit prochaine leur premier match de finale de conférence en NBA. Ce sera un duel entre les deux meilleures équipes de la conférence Ouest lors de la saison régulière. Pour voir le match, il faudra mettre le réveil à 2h30 du matin. Voilà pour l'essentiel de l'actualité. Bonne journée à tous.
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1: Bonjour et bienvenue dans Ça vaut le détour. On va parler du superbe film d'animation « Tout en haut du monde », réalisé en France par Rémi Chaillet en 2016.
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1: L'histoire de « Tout en haut du monde » commence à Saint-Pétersbourg à la fin du 19e siècle. Sacha est une jeune fille de l'aristocratie russe et elle admire beaucoup son grand-père explorateur. Malheureusement, elle apprend que le Davaï, le bateau de son grand-père, a disparu lors d'une expédition à la conquête du pôle Nord. Le tsar promet 1 million de roubles à celui qui pourra retrouver le précieux bateau. Sacha découvre que les recherches du bateau brise-glace n'ont pas été faites au bon endroit. Alors que la présentation officielle de Sacha à la haute société tourne au vinaigre, elle n'a plus rien à perdre et s'enfuit vers le Grand Nord pour retrouver le Davaï.
0: 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Les coulisses du film.
1: L'animation en aplats de couleurs est magnifiquement réalisée et pour cela, pas de crayon ni de papier. Le film a été fait uniquement par ordinateur à l'aide de logiciels comme Photoshop. Les traits de contour ont été supprimés pour simplifier le processus d'animation des dessins. Le réalisateur a étudié l'animation dans l'école parisienne La Poudrière, où il rencontre l'intervenante en scénario Claire Paoletti, celle qui sera à l'origine de l'idée de « Tout en haut du monde ». C'est en s'échangeant des inspirations, des idées et des textes que naît ce projet. Le film remporte plusieurs récompenses, dont le prix du public lors du Festival d'Annecy en France en 2015.
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1: Le réalisateur s'est intéressé au projet parce qu'il avait lu le journal de bord de l'expédition polaire de l'explorateur britannique Ernest Shackleton. Et aussi parce qu'il est passionné du 19e siècle. Pour créer l'univers visuel de Tout en haut du monde, le réalisateur s'inspire de Jules Verne, Gustave Doré et des tableaux du peintre russe Répine. Le budget est très serré pour un tel film, ce qui oblige le superviseur de l'animation Lian Chou-Han à être créatif. Il met au point une technique d'animation des expressions des personnages avec un minimum de dessin, ce qui donne moins de fluidité mais qui rend le film plus personnel. Tout en haut du monde est un film qui vaut le détour.
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2: Avec Véronique Lavoué, directrice des projets auprès du CEL, le mot imposé est aujourd'hui CEL.
3: Évidemment, ça m'évoque beaucoup de choses de CEL puisque je travaille au CEL. C'est facile et il y a une petite histoire que je raconte très très souvent en visite terrain quand je rencontre les bénéficiaires des projets. Je leur dis toujours, on prépare ensemble une sauce. En Afrique, on mange souvent le riz, la pâte, le mil, enfin la boule, avec une sauce. Et dans la sauce, on met beaucoup de choses. On va mettre de la sauce tomate, des oignons, un bouillon, des petits carrés magiques. Quand on a de l'argent, on va mettre un petit peu de viande, pas toujours, on va mettre du haricot. Et puis, y a une chose qu'on met très très peu, c'est le sel. Moi, ce que j'aime bien quand on travaille avec les communautés bénéficiaires, c'est de mettre un petit peu de sel, mais jamais trop, surtout pas trop. C'est eux qui amènent tout le contenu de la sauce, qui amènent tous les ingrédients. Et puis nous, grâce aux donateurs du sel, on amène un tout petit peu de sel.
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1: Bonjour à tous, à la une de l'actualité, il a accosté ce matin. Le MV Ondus est arrivé à Rotterdam, aux Pays-Bas, après plusieurs semaines marquées par un foyer d'antivirus à bord. Les 27 dernières personnes présentes sur le navire, dont 25 membres d'équipage, vont être placés à l'isolement ou en quarantaine. 3 décès ont été recensés depuis le début de l'épidémie. L'Organisation mondiale de la santé se veut rassurante, le risque de contagion reste faible. Gérald Darmanin a attendu à Alger aujourd'hui. Le ministre de la Justice doit tenter de relancer la coopération judiciaire entre la France et l'Algérie. Une coopération quasiment à l'arrêt depuis 2 ans. Les luttes contre le narcotrafic et le blanchiment d'argent seront au cœur des discussions. Le cas du journaliste Christophe Glaise, détenu depuis plus d'un an en Algérie, doit aussi être évoqué. Le projet de loi Riposte arrive au Sénat. Le texte prévoit un durcissement des sanctions contre les free parties, les rodéos urbains ou encore l'usage détourné du protoxyde d'azote. La droite soutient le projet, tandis que la gauche dénonce un texte jugé trop répressif. Le vote solennel est prévu mardi prochain. Le gouvernement va annoncer jeudi de nouvelles aides face à la flambée des prix des carburants. Le litre de sans-plomb dépasse désormais les 2 euros en France, une première depuis le début de la guerre au Moyen-Orient. Selon Matignon, ces mesures doivent soutenir les secteurs les plus touchés par la hausse du pétrole. Dans l'actualité aussi, la deuxième semaine du Festival de Cannes débute aujourd'hui sur la Croisette. Léa Seydoux sera sur le tapis rouge pour L'Inconnu, présenté en compétition officielle. Charlotte Gainsbourg et Cécile de France sont aussi sur la croisette pour l'affaire Marie-Claire. Ce week-end a été marqué entre autres par la présentation hors compétition de Karma de Guillaume Canet avec Marion Cotillard, un thriller, un genre qu'affectionne beaucoup Guillaume Canet et ça remonte à son enfance.
2: Mes parents aimaient beaucoup regarder des films le soir et moi je me planquais dans l'escalier et j'avais donc les barres de l'escalier comme ça et j'avais un regard sur le film et un regard sur mon père qui se retournait sans arrêt pour voir si j'étais dans l'escalier. Et en fait j'ai découvert beaucoup de films de cette manière-là et mes parents étaient très fans d'Hitchcock et je regardais beaucoup de Hitchcock quand j'étais gamin. Oui, c'est un genre que j'affectionne beaucoup, mais j'aime aussi l'idée de changer de genre. C'est surtout que je fais souvent des films en fonction de l'état dans lequel je suis quand je l'écris. Voilà. Et des fois j'ai envie de rire, des fois j'ai pas très envie de rire.
1: Guillaume Canet au Festival de Cannes. Voilà pour l'essentiel de l'actualité en ce lundi. Très belle journée à tous.
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3: Les intelligences artificielles, qu'on va abréger en IA pour la suite de cet épisode, prennent de plus en plus de place dans le paysage médiatique. Aujourd'hui, dans Daily Binary, on va tenter de décortiquer un peu tout le monde artistique potentiellement créé par des IA.
4: Savez-vous qu'il est possible gratuitement sur Internet de générer des dessins et des musiques entièrement grâce à des IA ? Il vous suffit de sélectionner un thème et une IA va vous produire une œuvre entièrement originale, si ce n'est qu'elle est une production basée sur un algorithme qui utilise des milliers, voire des millions d'autres œuvres créées, elles, par des humains.
3: Des artistes se sont prêtés au jeu et ont sorti des albums co-composés par des IA. Car oui, on va pas se mentir, même si c'est déjà une prouesse de pouvoir générer une musique audible à l'aide d'une IA, le résultat est encore loin. Très loin d'être satisfaisant.
4: Et peut-être avez-vous déjà entendu parler de Hatsune Miku, cette pop star japonaise qui sort des milliers de chansons et remplit des salles avec, à chaque fois, une foule en délire. Cette icône musicale toute droit issue du pays du soleil levant qui est une star virtuelle. Et oui, quelque part dans le monde, un avatar fait plus d'audience que Daily Binary n'en fera jamais.
3: Et va savoir, un jour peut-être, les vedettes ne seront plus que des microprocesseurs qui n'ont besoin ni de manger ni de dormir, qui ne tombent jamais malades et peuvent enchaîner des centaines de concerts toute la journée à travers le monde. Des stars qui n'arrêtent pas leur carrière à cause d'un accident ou d'une perte de la voix, des stars qui ne vieillissent jamais et marquent à jamais l'histoire musicale de toute l'humanité.
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1: Bonjour à tous, à la une de l'actualité, il a accosté ce matin le MV Ondus est arrivé à Rotterdam aux Pays-Bas après plusieurs semaines marquées par un foyer d'antivirus à bord. Les 27 dernières personnes présentes sur le navire, dont 25 membres d'équipage, vont être placés à l'isolement ou en quarantaine. 3 décès ont été recensés depuis le début de l'épidémie. L'Organisation mondiale de la santé se veut rassurante, le risque de contagion reste faible. Gérald Darmanin a attendu à Alger aujourd'hui. Le ministre de la Justice doit tenter de relancer la coopération judiciaire entre la France et l'Algérie. Une coopération quasiment à l'arrêt depuis 2 ans. Les luttes contre le narcotrafic et le blanchiment d'argent seront au cœur des discussions. Le cas du journaliste Christophe Glaise, détenu depuis plus d'un an en Algérie, doit aussi être évoqué. Le projet de loi Riposte arrive au Sénat. Le texte prévoit un durcissement des sanctions contre les free parties, les rodéos urbains ou encore l'usage détourné du protoxyde d'azote. La droite soutient le projet, tandis que la gauche dénonce un texte jugé trop répressif. Le vote solennel est prévu mardi prochain. Le gouvernement va annoncer jeudi de nouvelles aides face à la flambée des prix des carburants. Le litre de sans-plomb dépasse désormais les 2 euros en France, une première depuis le début de la guerre au Moyen-Orient. Selon Matignon, ces mesures doivent soutenir les secteurs les plus touchés par la hausse du pétrole. Dans l'actualité aussi, la deuxième semaine du Festival de Cannes débute aujourd'hui sur la Croisette. Léa Seydoux sera sur le tapis rouge pour L'Inconnu, présenté en compétition officielle. Charlotte Gainsbourg et Cécile de France sont aussi sur la croisette pour l'affaire Marie-Claire. Ce week-end a été marqué entre autres par la présentation hors compétition de Karma de Guillaume Canet avec Marion Cotillard, un thriller, un genre qu'affectionne beaucoup Guillaume Canet et ça remonte à son enfance.
2: Mes parents aimaient beaucoup regarder des films le soir et moi je me planquais dans l'escalier et j'avais donc les barres de l'escalier comme ça et j'avais un regard sur le film et un regard sur mon père qui se retournait sans arrêt pour voir si j'étais dans l'escalier. Et en fait j'ai découvert beaucoup de films de cette manière-là et mes parents étaient très fans d'Hitchcock et je regardais beaucoup de Hitchcock quand j'étais gamin. Oui, c'est un genre que j'affectionne beaucoup, mais j'aime aussi l'idée de changer de genre. C'est surtout que je fais souvent des films en fonction de l'état dans lequel je suis quand je l'écris. Voilà. Et des fois j'ai envie de rire, des fois j'ai pas très envie de rire.
1: Guillaume Canet au Festival de Cannes. Voilà pour l'essentiel de l'actualité en ce lundi. Très belle journée à tous.
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Salut les cocos, bienvenue dans Petit Écran Rococo, la chronique qui revient sur vos séries d'enfance. Let's go aujourd'hui sur les traces d'un petit indien, un autre, eh oui, mais qui cette fois est le héros du dessin animé. Accompagné de son Mustang Petit Tonnerre, notre petit bonhomme a aussi la faculté de parler aux animaux. Vous voyez de qui il s'agit, pas vrai ?

0: Ah, on sent à l'audio que cette version ne date pas d'hier. On parle bien du Yakari de 1983 et pas de celui de 2005. Jugez plutôt.
1: Yakari, Yakari, Yakari, Yakari. Il court vers son poney, petit tonnerre vif comme l'éclair. Yakari.
0: Voilà qui fait beaucoup plus actuel. On suit donc les péripéties de Yakari, un cicala auxila et de son Sumkakan petit tonnerre. Vous avez un peu de mal à me suivre peut-être. Figurez-vous que je m'essaye à la langue Lakota et que, d'après une combinaison entre internet et mes capacités d'analyse, Sikala Oxita signifie petit garçon et Sunkakan cheval. Je ne garantis pas la fiabilité de l'info à 100%, mais bon, j'avais envie de tester. Bref, pour revenir à nos moutons, Yakari est à l'origine une série d'animations franco-belge-suisse dont les épisodes ne dépassent pas les 5 minutes. Comparé au petit quart d'heure de la version de 2005 et à la bonne demi-heure pour les épisodes les plus récents, on peut dire qu'il y a eu une sacrée évolution. Créée d'après le personnage de la BD suisse de Job et Derib, la première série télévisée ne comptait pas autant d'épisodes que celles qui lui ont succédé. À votre avis, combien y avait-il d'épisodes? Moins de 15? Entre 15 et 25? Entre 26 et 35? Ou bien un petit peu plus?
2: Entre 15 et 25, si c'est l'original.
3: 15 et 25, parce qu'il n'y avait pas beaucoup de BD avant. 15-25, je dirais, mais je suis pas sûre.
0: On parle bien de la série originale, mais elle comptait 52 épisodes, soit plus du double. Ça paraît un peu moins important quand on sait qu'elle n'avait qu'une seule saison et que la version de 2005 culmine à 156. Et pour les personnages et l'histoire, des souvenirs remontent-ils à la surface?
2: Je me souviens juste de Yakari avec son cheval.
3: L'histoire, c'est que Yakari, c'est un indien, je crois que c'est un Sioux, et il parle aux animaux, donc son cheval, c'est Petit Tonnerre, et en fait, il sauvait les animaux de la forêt en général.
2: Franchement, j'ai plus beaucoup de souvenirs de ces animaux.
3: Et il était avec ses amis Arc-en-Ciel et... de bison, je crois.
0: C'est presque ça. L'autre indien s'appelait Graine de Bison et n'oublions pas Grand Aigle, le totem de Yakari. En dehors de la série télé, la BD Yakari a aussi été adaptée plusieurs fois. En film au cours de l'été 2020, en jeu vidéo, mais aussi en comédie musicale en Allemagne. Cette adaptation remonte déjà à 2013, année lors de laquelle le dessin animé a d'ailleurs fêté ses 40 ans. Une coïncidence? Je ne pense pas. L'auteur d'Erib a par ailleurs collaboré avec Peyo, le papa des Schtroumpfs, lorsqu'il était plus jeune. Il dessinait alors les planches des bandes dessinées de ces petits êtres bleus. Le monde est parfois petit, vous ne trouvez pas? Derib décrit d'ailleurs Yakari comme une fable sur le rapport à la nature. Quel sens donnent nos cocos à cette phrase?
3: Je crois qu'il dit ça parce qu'en fait il aide les animaux parce qu'il leur parle, mais en fait on ne parle pas aux animaux donc on se rend pas compte un peu de tout ce qu'ils peuvent vivre.
2: C'est pas comme un environnement industriel ou comme nous dans la ville, donc ça nous donnait peut-être un point de vue, une perspective dans laquelle nous on n'a pas l'habitude. Quand on était enfant ça nous faisait un peu rêver.
3: Il passe son temps à sauver des animaux, je sais qu'il y a les castors, il y avait des ours, tout ça. Et...
2: je pense que vu que c'est un dessin animé pour les enfants, parfois ça aide à sensibiliser.
3: Et on se rend pas compte de tout ce qu'ils vivent. Ils imaginent qu'ils ont des problèmes, mais en vrai ils savent pas ce que pourraient nous dire les animaux.
0: C'est donc sur ces belles paroles que l'on se quitte. Pida et Ampetuaste les cocos. Ça veut dire merci et bonne journée si jamais vous vous posiez la question. Bref, on se retrouve bientôt avec le 13e épisode de Petit Écran Rococo. Quelle sera la prochaine série d'animation ?

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1: Bonjour et bienvenue dans Ça vaut le détour. Le film L'île aux chiens a beau être un film d'animation, ce n'est pas un dessin animé, c'est un film. Un film du réalisateur Wes Anderson.
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1: L'île aux chiens est un film qui se déroule dans une ville du Japon dystopique, 20 ans dans le futur. Suite à l'épidémie de grippe canine, le maire Kobayashi, amateur de chats, décrète l'exil de tous les chiens sur l'île des charges qui devient l'île aux chiens. Atari, le fils orphelin du maire, vole un petit avion pour retrouver son chien Spots, premier chien déporté. Une fois sur l'île, Atari se fait aider par 5 chiens et ils découvrent ensemble une conspiration.
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1: L'animation en stop motion en volume de ce film est une prouesse puisqu'elle a mobilisé 670 personnes pour plusieurs mois de travail. Plus de 1000 marionnettes ont été confectionnées et Wes Anderson a fait appel à Tristan Oliver, le chef opérateur de Wallace et Gromit, pour l'aider. Une particularité du film est que les paroles des personnages japonais ne sont pas traduites, alors que les chiens, eux, parlent parfaitement anglais dans leur version originale ou français dans la version traduite. Le réalisateur s'exprime à ce propos. En faisant parler les personnages en japonais sans utiliser de sous-titres, j'ai voulu qu'on les écoute parler dans leur langue. Certes, on ne comprend pas le sens de ce qu'ils disent, mais on perçoit leurs émotions.
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1: Les personnages de l'île aux chiens sont terriblement attachants, alors que ce ne sont que des bouts de plastique, de tissu et de silicone. C'est la magie de l'animation. Avec humour et subtilité, les personnages deviennent vivants. L'aspect artisanal est mis en valeur par les plans symétriques, précis et remplis de poésie du cinéma de Wes Anderson. L'esthétique du film est magnifique. L'île aux chiens est remplie de références à des réalisateurs japonais, notamment Kurosawa, et ne va pas s'en rappeler Miyazaki, le maître de l'animation japonaise. L'ambiance offre une réalité alternative et onirique du Japon. On y trouve aussi un message politique ainsi qu'une réflexion sur la surproduction du monde occidental qui met tout au rebut, autant les produits et le matériel que les animaux et les humains. La solution qu'il nous propose est de réfléchir, de rechercher, de résister et surtout d'être loyal et empathique. L'île aux chiens est un film qui vaut le détour.
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0: Bonjour à tous, à la une de l'actualité à Rotterdam, le navire de croisière MV Ondius a accosté après plusieurs jours d'incertitude liés à un foyer d'antivirus. Les 27 dernières personnes présentes à bord, l'équipage et le personnel médical vont être débarquées puis placées en quarantaine ou isolées. Toutes sont pour l'instant sans symptômes. Une désinfection complète du navire est prévue avant sa remise en service. Une enquête visant le chanteur Patrick Bruel réouverte ce lundi après une plainte déposée en 2022 pour des faits d'agression sexuelle remontant à 2015. La plaignante âgée de 19 ans à l'époque affirme avoir vécu une situation non consentie après une rencontre avec l'artiste lors d'un tournage. Patrick Bruel qui est accusé également de violences sexuelles par 30 femmes. À Paris, le parquet a ouvert des enquêtes dans plus d'une centaine de structures périscolaires, écoles et crèches confondues pour des suspicions de violences sur des enfants. Le collectif SOS Périscolaire affirme recevoir des signalements quotidiens et parle d'un phénomène systémique. Plusieurs agents ont déjà été suspendus. Les autorités et les associations appellent à renforcer les contrôles. Le projet de loi Riposte arrive au Sénat. Le texte prévoit un durcissement des sanctions contre les free parties, les rodéos urbains ou encore l'usage détourné du protoxyde d'azote. La droite soutient le projet tandis que la gauche dénonce un texte jugé trop répressif. Le vote solennel est prévu mardi prochain. Le gouvernement annoncera jeudi de nouvelles aides face à la flambée des prix des carburants. Le litre de sans-plomb dépasse désormais les 2 euros en France, une première depuis le début de la guerre au Moyen-Orient. Selon Matignon, ces mesures doivent soutenir les secteurs les plus touchés par la hausse du pétrole. Un mot football avec la rencontre entre le FC Nantes et Toulouse qui a été définitivement arrêtée après une invasion de terrain de supporters nantais accompagnés de jets de fumigène. Les forces de l'ordre ont dû intervenir pour rétablir le calme. La ministre des Sports a condamné des scènes de violence inacceptables et appelle à des sanctions rapides contre les auteurs. Une enquête est en cours pour les identifier. Et puis, on termine par un mot concernant le Festival de Cannes cette fois-ci. La chanteuse et actrice américaine Barbara Streisand ne viendra finalement pas au festival. Attendue pour recevoir une palme d'or d'honneur, elle a annulé sa venue pour des raisons de santé liées à une blessure au genou et sur avis médical. Le festival maintient néanmoins l'hommage qui est prévu le 23 mai. Elle devait d'ailleurs rejoindre d'autres grandes figures déjà distinguées cette année, comme l'acteur américain John Travolta et le réalisateur néo-zélandais Peter Jackson. Voilà pour l'essentiel de l'actualité. Bon après-midi à tous.
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1: Nouveau converti et plein de zèle, le jeune William Booth devient prédicateur laïque et annonce l'évangile Bible en main dans les rues d'Angleterre une fois ses journées de travail terminées. Remarqué par un pasteur de Nottingham qui l'encourage à se consacrer au ministère à plein temps, il rencontre un médecin qui lui déclare qu'il n'est aucunement qualifié pour les fatigues de cette profession et qui ne lui donne pas un an de pastorat avant de l'enterrer. Quel diagnostic étonnant quand on sait ce que sera la vie du fondateur de l'armée du salut. William Booth est né en avril 1829 à Nottingham après que son père y ait déménagé suite à quelques revers de fortune dans ses affaires. Côtoyant la misère des cités industrielles, il doit quitter l'école à l'âge de 13 ans pour entrer en apprentissage chez un prêteur sur gage. Malheureusement, le décès de son père survenant peu de temps après, la situation se complique encore un peu pour lui et pour sa mère, qui doit également s'occuper de ses trois sœurs. Alors âgé de 15 ans, William Booth se convertit en réponse à la prédication d'un pasteur méthodiste. Il décide en conséquence de quitter l'église anglicane pour rejoindre l'église wesleyenne et une fois son apprentissage terminé à 19 ans, il part pour Londres car c'est là-bas qu'il trouve un emploi. Seulement, il travaille énormément et il est frustré de ne plus pouvoir autant prêcher dans les rues comme il le faisait auparavant. En avril 1852, William Booth saisit l'occasion qui lui est donnée d'entrer dans le ministère à plein temps. Il surprend son patron de l'époque quand il lui annonce qu'il part non pas pour gagner plus, mais pour en gagner moins. Il dira « L'argent ne m'attire pas, je désire une seule chose, trouver l'occasion de consacrer ma vie et mes facultés à annoncer au monde perdu un sauveur tout-puissant. » À la même époque, il fait la rencontre de Catherine Mumford, qui devient son épouse en 1855 et par la suite sa fidèle collaboratrice. Ensemble, ils forment une véritable équipe et très rapidement le ministère de William Booth va porter du fruit. Ils voyagent beaucoup et les conversions sont nombreuses. Seulement, l'Assemblée générale de l'Église méthodiste n'est pas tout à fait à l'aise avec le ministère itinérant du jeune pasteur. Elle l'invite alors à accepter un poste dans une circonscription délimitée. William Booth refuse et quitte la dénomination car il pense que Dieu le destine à autre chose. Ce choix lui coûte son soutien financier, certains de ses amis, mais il est en paix. En 1865, William Booth est basé à Whitechapel, un quartier pauvre de l'Est londonien. En butte à l'hostilité des églises établies et d'une partie de la population, il fonde la mission chrétienne dont l'objectif est d'amener les populations délaissées à la foi en Christ. Le succès est là. Deux ans après l'ouverture du quartier général, 1200 personnes sont présentes au culte du dimanche. Par souci d'efficacité, l'organisation se mue en août 1878 en armée du salut et adopte un fonctionnement hiérarchique qui a pu être critiqué mais qui a néanmoins fait ses preuves. Si la mission principale de l'œuvre reste avant tout l'évangélisation, le constat va rapidement être fait que l'on ne peut pas s'adresser aux classes populaires sans chercher également à répondre à leurs besoins physiques et matériels. D'abord fruit d'initiatives individuelles, l'armée du salut va progressivement structurer son action sociale en créant des refuges, en distribuant des repas ou en recueillant des ivrognes et des prostituées. Sa devise, soupe, savon, salut, résume alors assez bien sa mission. Longtemps méprisé, le général, comme il est appelé, va néanmoins connaître les faveurs populaires sur la fin de sa vie. Malgré son âge avancé, il réalise de nombreux voyages pour accompagner le développement international de l'armée du salut et il est reçu à plusieurs reprises par d'importants dirigeants. Alors qu'il décède en août 1912, des dizaines de milliers de personnes viennent se recueillir devant son cercueil et son dévouement reste un exemple qui traverse les siècles. Voici ce que William Booth déclare lors d'un discours en 1880. On m'a dit que 95% de la population de nos villes et de nos bourgs ne franchissait jamais le seuil d'un lieu de culte. Et j'ai pensé, ne peut-on rien tenter pour porter l'évangile à ces gens-là ? Si l'armée du salut a pu être pour lui une réponse à cette question en ces temps-là, cette réflexion ne devrait-elle pas encore continuer de nous interpeller aujourd'hui dans la manière dont nous vivons l'Église ?
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2: Les pouces coupés, prévention contre l'armée. Ah, ces Romains, ils profitaient bien de la vie. Alors pourquoi certains d'entre eux prenaient-ils la peine de se couper des pouces en bonne santé? L'Empire romain était puissant et vaste. Mais, pour maintenir sa grandeur, il lui fallait une armée solide, prête à conquérir et à défendre les intérêts de Rome. Après les grandes batailles, l'Empire pouvait réclamer jusqu'à 20 000 hommes afin de remplacer ses pertes et entretenir sa puissance militaire. Les nouvelles recrues passaient des mois à s'entraîner, loin de leur famille, loin de leurs femmes, et surtout loin des fêtes remplies de musique et de vin. Ce sacrifice n'était pas toujours le bienvenu. Ammien Martien, un important historien de l'époque, avait cela à dire. On voit tous les jours en Italie des Romains qui se coupent le pouce pour se rendre incapables à porter les armes. Ce sont les Romains eux-mêmes qui donnent cet exemple. Jamais, pour s'exempter du service, un Gaulois ne s'est volontairement mutilé. Les Romains qui redoutaient la tâche d'accomplir leur service militaire et de devenir soldats pour l'Empire préféraient se couper les pouces. Ainsi, serait-il impossible pour eux de tenir une épée et de se battre.
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Bonjour à tous, à la une de l'actualité à Rotterdam, le navire de croisière MV Ondius a accosté après plusieurs jours d'incertitude liés à un foyer d'antivirus. Les 27 dernières personnes présentes à bord, l'équipage et le personnel médical vont être débarquées puis placées en quarantaine ou isolées. Toutes sont pour l'instant sans symptômes. Une désinfection complète du navire est prévue avant sa remise en service. Une enquête visant le chanteur Patrick Bruel réouverte ce lundi après une plainte déposée en 2022 pour des faits d'agression sexuelle remontant à 2015. La plaignante âgée de 19 ans à l'époque affirme avoir vécu une situation non consentie après une rencontre avec l'artiste lors d'un tournage. Patrick Bruel qui est accusé également de violences sexuelles par 30 femmes. À Paris, le parquet a ouvert des enquêtes dans plus d'une centaine de structures périscolaires, écoles et crèches confondues pour des suspicions de violences sur des enfants. Le collectif SOS Périscolaire affirme recevoir des signalements quotidiens et parle d'un phénomène systémique. Plusieurs agents ont déjà été suspendus. Les autorités et les associations appellent à renforcer les contrôles. Le projet de loi Riposte arrive au Sénat. Le texte prévoit un durcissement des sanctions contre les free parties, les rodéos urbains ou encore l'usage détourné du protoxyde d'azote. La droite soutient le projet tandis que la gauche dénonce un texte jugé trop répressif. Le vote solennel est prévu mardi prochain. Le gouvernement annoncera jeudi de nouvelles aides face à la flambée des prix des carburants. Le litre de sans-plomb dépasse désormais les 2 euros en France, une première depuis le début de la guerre au Moyen-Orient. Selon Matignon, ces mesures doivent soutenir les secteurs les plus touchés par la hausse du pétrole. Un mot football avec la rencontre entre le FC Nantes et Toulouse qui a été définitivement arrêtée après une invasion de terrain de supporters nantais accompagnés de jets de fumigène. Les forces de l'ordre ont dû intervenir pour rétablir le calme. La ministre des Sports a condamné des scènes de violence inacceptables et appelle à des sanctions rapides contre les auteurs. Une enquête est en cours pour les identifier. Et puis, on termine par un mot concernant le Festival de Cannes cette fois-ci. La chanteuse et actrice américaine Barbara Streisand ne viendra finalement pas au festival. Attendue pour recevoir une palme d'or d'honneur, elle a annulé sa venue pour des raisons de santé liées à une blessure au genou et sur avis médical. Le festival maintient néanmoins l'hommage qui est prévu le 23 mai. Elle devait d'ailleurs rejoindre d'autres grandes figures déjà distinguées cette année, comme l'acteur américain John Travolta et le réalisateur néo-zélandais Peter Jackson. Voilà pour l'essentiel de l'actualité. Bon après-midi à tous.

0: Bonjour à tous, cette semaine dans le Point Lexico, on va parler mauvais temps. Quand il ne fait pas beau, il pleut à verse, il fait froid et vous n'osez pas mettre le nez dehors par peur d'être trempé, on dit alors qu'il pleut des cordes. Mais d'où vient cette expression ? Eh bien du lexique de la guerre. En effet, selon Gaston Esnault, depuis le milieu du XVIe siècle, le mot lance désignait de l'eau en argot, puis par extension, l'eau de pluie. On peut aisément imaginer la comparaison de l'eau qui transperce le corps par sa fraîcheur, de même que les lances transpercent aussi les corps sur les champs de bataille. D'ailleurs, de cette idée est né un verbe qu'utilise Victor Hugo dans Les Misérables, il s'agit du verbe lansquiner, qui avait le sens de pleuvoir. Bien entendu, l'expression « il pleut des lances » a disparu de notre langue et aujourd'hui, on parle plutôt de cordes. Cette idée de cordes découle en fait de cette histoire de lance, sauf qu'elle est moins violente du coup. En effet, les cordes viennent simplement du fait que lorsqu'il pleut beaucoup ou très fort, on ne distingue pas les gouttes de pluie et on a cette impression de corde d'eau qui tombe. Ou alors de lance dans la première version. On récapitule, au début, on disait plutôt « il pleut des lances », mais au fil du temps, cette expression est devenue « il pleut des cordes ». Les deux idées découlent de la comparaison des gouttes de pluie lorsqu'il pleut fort à des sortes de traits, donc des cordes, ou des lances. On note qu'en Allemagne, on dit plutôt qu'il pleut des ficelles, ou alors, comme en anglais d'ailleurs, il pleut des chats et des chiens. Voilà, c'est tout pour aujourd'hui. Moi, je vous dis à la semaine prochaine pour une nouvelle expression française expliquée dans le Point Lexico.
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0: Bonjour à tous, à la une de l'actualité à Rotterdam, le navire de croisière MV Ondius a accosté après plusieurs jours d'incertitude liés à un foyer d'antivirus. Les 27 dernières personnes présentes à bord, l'équipage et le personnel médical, vont être débarquées puis placées en quarantaine ou isolées. Toutes sont pour l'instant sans symptômes. Une désinfection complète du navire est prévue avant sa remise en service. Une enquête visant le chanteur Patrick Bruel réouverte ce lundi après une plainte déposée en 2022 pour des faits d'agression sexuelle remontant à 2015. La plaignante âgée de 19 ans à l'époque affirme avoir vécu une situation non consentie après une rencontre avec l'artiste lors d'un tournage. Patrick Bruel qui est accusé également de violences sexuelles par 30 femmes. À Paris, le parquet a ouvert des enquêtes dans plus d'une centaine de structures périscolaires, écoles et crèches confondues pour des suspicions de violences sur des enfants. Le collectif SOS Périscolaire affirme recevoir des signalements quotidiens et parle d'un phénomène systémique. Plusieurs agents ont déjà été suspendus. Les autorités et les associations appellent à renforcer les contrôles. Le projet de loi Riposte arrive au Sénat. Le texte prévoit un durcissement des sanctions contre les free parties, les rodéos urbains ou encore l'usage détourné du protoxyde d'azote. La droite soutient le projet tandis que la gauche dénonce un texte jugé trop répressif. Le vote solennel est prévu mardi prochain. Le gouvernement annoncera jeudi de nouvelles aides face à la flambée des prix des carburants. Le litre de sans-plomb dépasse désormais les 2 euros en France, une première depuis le début de la guerre au Moyen-Orient. Selon Matignon, ces mesures doivent soutenir les secteurs les plus touchés par la hausse du pétrole. Un mot football avec la rencontre entre le FC Nantes et Toulouse qui a été définitivement arrêtée après une invasion de terrain de supporters nantais accompagnés de jets de fumigène. Les forces de l'ordre ont dû intervenir pour rétablir le calme. La ministre des Sports a condamné des scènes de violence inacceptables et appelle à des sanctions rapides contre les auteurs. Une enquête est en cours pour les identifier. Et puis, on termine par un mot concernant le Festival de Cannes cette fois-ci. La chanteuse et actrice américaine Barbara Streisand ne viendra finalement pas au festival. Attendue pour recevoir une palme d'or d'honneur, elle a annulé sa venue pour des raisons de santé liées à une blessure au genou et sur avis médical. Le festival maintient néanmoins l'hommage qui est prévu le 23 mai. Elle devait d'ailleurs rejoindre d'autres grandes figures déjà distinguées cette année, comme l'acteur américain John Travolta et le réalisateur néo-zélandais Peter Jackson. Voilà pour l'essentiel de l'actualité. Bon après-midi à tous. 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
2: Bien que relativement peu connue, la Croix-Bleue dont Louis-Lucien Rochat est le fondateur est pourtant la deuxième organisation mondiale d'aide aux personnes en difficulté avec l'alcool après les Alcooliques Anonymes. C'est seulement 4 ans après sa création que la société trouva son nom et son emblème. L'idée d'emprunter la symbolique à la Croix-Rouge s'imposa progressivement à partir de 1881, après qu'un assistant eut déclaré « Vous êtes l'ambulance de la grande armée anti-alcoolique, vous ramassez les blessés et vous les guérissez. » Louis-Lucien Rochat est né en 1849 à Genève, dans une famille où la douceur de la mère tempère un peu la sévérité du père. Celle-ci, profondément pieuse, encourage son fils à devenir pasteur, mais l'un comme l'autre doivent faire face à l'opposition du paternel, fortement déçu par les intrigues qui se sont immiscées dans la vie ecclésiastique genevoise. Déprimé, la santé de son fils se dégrade et ce n'est que l'intervention du médecin de famille qui va avoir raison de l'intransigeance du père. Quelque temps après, et en l'espace de quelques mois seulement, Louis-Lucien Rochat et son frère Anthony font l'apprentissage de la dureté de la vie en perdant coup sur coup leur père, puis leur mère. La situation est précaire, mais ils se rapprochent toujours plus de Dieu et Louis-Lucien Rochat est consacré pasteur en septembre 1875. Attiré par l'Angleterre, il décide d'aller séjourner plusieurs mois là-bas et il va découvrir la richesse de la vie philanthropique et religieuse du pays. De passage à Londres pour quelques jours, c'est là qu'il entend pour la première fois le témoignage d'un buveur relevé et ce récit fait sur lui une forte impression. Pour lui, c'est Dieu qui est à l'œuvre. Marqué par ce qu'il a pu entendre, il prend par la suite la résolution de s'essayer à l'abstinence totale. Quoique dérangé au début à l'idée de prendre la scène avec du vin sans alcool, il veut pourtant voir si cela est vraiment possible, car d'anciens buveurs lui ont expliqué qu'il s'agissait de la seule solution pour faire face aux problèmes de boisson, la modération n'apportant que trop de tentations. De retour en Suisse, Louis-Lucien Rochat commence son ministère pastoral, mais un matin d'août 1877, il va avoir la conviction que Dieu l'appelle à s'engager dans une action auprès des alcooliques. Bien qu'il ne s'en sente pas capable, il s'en remet au Seigneur et il va profiter de la tenue à Genève d'un congrès pour la réforme des mœurs pour proposer une réunion parallèle. De cette rencontre naît la Société suisse de tempérance dont il prend la présidence effective. Les débuts de l'œuvre ne sont pas un succès immédiat, et ce n'est que petit à petit et à force de persévérance que le projet prend de l'ampleur. Progressivement, Louis-Lucien Rochat est amené à se déplacer en Europe pour des conférences, et l'extension de l'œuvre implique qu'il délaisse le ministère pastoral pour s'y consacrer entièrement. La Croix-Bleue, puisque c'est ainsi qu'elle est désormais appelée, dépasse les frontières et une fédération internationale est créée en 1886 pour coordonner les différentes initiatives. Les nombreux témoignages de vie changée attestent du rôle important joué par l'œuvre qui a notamment sauvé certaines tribus Kanak d'une disparition certaine à cause de l'alcoolisme. Dans son combat, Louis-Lucien Rochat, qui n'a pas eu d'enfant, a pu compter sur le soutien indéfectible de sa femme, qui était déjà engagée auprès de la Croix-Bleue avant de le rencontrer, et de son frère Anthony, qui lui succédera à la tête du comité de la Fédération internationale en 1904. Il décède en décembre 1917, alors que la Croix-Bleue mondiale compte environ 139 000 membres. Lors de la cérémonie d'adieu à Louis-Lucien Rochat, un des buveurs relevés prit la parole pour lui rendre hommage. Ce qu'il put dire à cette occasion doit nous interpeller sur la façon dont nous pouvons regarder les personnes qui nous entourent et qui passent par des situations de détresse. Il déclara « Il nous a regardés comme des hommes à sauver, comme des frères. Il a compris que le buveur n'est pas un être méprisable, mais un malheureux, digne de sympathie et d'amour. Et cet homme au cœur d'or est venu nous arracher à notre misère. »
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2: Aujourd'hui, dans ma chanson coup de cœur, on écoute un groupe de jeunes françaises. Elles s'appellent Lucie, Elisa et Juliette. Et ensemble, elles forment un trio nommé Elle et Jay. Leur style, c'est la contre. Elles s'appellent Lucie, Elisa et Juliette. Et ensemble, elles forment un trio nommé Elle et Jay. Leur style, c'est la contrebasse. C'est leur

0: C'était Jimmy de Ellie J, une chanson qu'on peut retrouver sur le premier album des filles qui s'appelle « En attendant l'album » sorti en 2015.
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0: Bonjour à tous. À la une de l'actualité, le géant suédois IKEA va supprimer 850 emplois dans le monde pour simplifier son organisation et réduire ses coûts. Parmi ces postes, 300 seront supprimés en Suède. On n'a pas le détail encore en France. Le groupe explique vouloir simplifier ses prises de décision en simplifiant du coup son organisation interne. IKEA avait déjà annoncé 800 suppressions de postes en mars dans son réseau de franchises. L'homme de 78 ans, soupçonné d'avoir incendié la maison des grands-parents du petit Émile Auvernay sera jugé le 7 juillet. Le suspect originaire de Marseille a été interpellé après s'être introduit dans la résidence secondaire de la famille Veldovini et d'avoir tenté d'y mettre le feu. Le parquet a requis son placement en détention provisoire. Un magistrat marseillais risque d'être révoqué après avoir fraudé près de 200 fois au péage autoroutier. Il aurait utilisé la technique du petit train, c'est-à-dire en collant les voitures devant lui pour pouvoir passer sans payer. Ce procureur a déjà été condamné à 14 mois de prison avec sursis et 16 000 euros d'amende. Pour sa défense, il a évoqué un traumatisme non soigné, celui lié à l'attentat du 14 juillet 2016 à Nice. Décision de ses pairs dans 3 mois. Le mari d'une femme de 68 ans retrouvée mort vendredi dans les rues du Val d'Oise a été mis en examen et placé en détention provisoire. La victime présentait des traces de strangulation. Son corps avait été découvert tôt le matin à Saint-Prix par un conducteur de bus. Le suspect de 63 ans a reconnu les faits. Un collège de Laxou près de Nancy est resté fermé aujourd'hui après un incendie volontaire hier. Le feu a endommagé le préau et plusieurs casiers d'élèves. Le rectorat de Nancy-Metz indique que des opérations de sécurisation et nettoyage sont en cours. Une nouvelle flottille humanitaire en route vers Gaza a été interpellée par la marine israélienne aujourd'hui au large de Chypre. Plusieurs bateaux partis de Turquie tentaient d'acheminer de l'aide vers l'enclave palestinienne. Israël veut empêcher toute violation du blocus maritime. La Turquie dénonce un acte de piraterie en eau internationale. Canal+ ne souhaite plus collaborer avec les quelques 600 signataires d'une tribune qui dénonce l'influence de Vincent Bolloré sur le cinéma français. Parmi les personnalités concernées, Juliette Binoche, Bruno Solo ou encore Blanche Gardin. Et puis malgré la défaite des Bleus face à l'Angleterre hier à Bordeaux, le rugby féminin français a battu 2 records. 35 000 spectateurs ont assisté à la rencontre au Stade Atlantique, un record de France pour un match féminin. France 2 a aussi enregistré une audience historique, plus de 3,1 millions de téléspectateurs. Fin de ce flash, bon après-midi.
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0: 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Avec Véronique Lavoué, directrice des projets auprès du SEL, le mot imposé est aujourd'hui poulailler.
1: Moi, j'ai grandi dans une famille d'agriculteurs à la campagne. Et quand j'étais enfant, on allait régulièrement au poulailler pour nourrir les poules, pour ramasser les œufs. Moi, j'avais un petit peu peur des poules quand même parce qu'elles peuvent être vaches. Mais quand même, j'allais remplir les abreuvoirs, distribuer le maïs, enfin nourrir les poules. Et même nettoyer le poulailler, ça, c'était pas terrible. Mais voilà, ça faisait partie des tâches qu'on partageait quand on était enfant. Et je regrette pas d'avoir fait ça parce que ça m'arrive régulièrement dans mes visites projets en Afrique de visiter des poulaillers et même de transporter des poules. On m'a déjà offert des poules dans des villages et heureusement, moi, je sais quand même tenir une poule, donc je peux le faire. Et je suis toujours très reconnaissante quand, dans un village, une femme vient à la fin et m'offre une poule. C'est vraiment un cadeau qui est venu du cœur. C'est vraiment la poule du partage. Une poule, c'est un immense cadeau. Et c'est toujours avec une grande reconnaissance que j'accepte cette poule et qu'en général, après, on la mange le soir. Hein, c'est génial. Donc, ben, j'aime bien les poules. Ouais.
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Bonjour à tous. À la une de l'actualité, le géant suédois IKEA va supprimer 850 emplois dans le monde pour simplifier son organisation et réduire ses coûts. Parmi ces postes, 300 seront supprimés en Suède. On n'a pas le détail encore en France. Le groupe explique vouloir simplifier ses prises de décision en simplifiant du coup son organisation interne. IKEA avait déjà annoncé 800 suppressions de postes en mars dans son réseau de franchises. L'homme de 78 ans, soupçonné d'avoir incendié la maison des grands-parents du petit Émile au Auvernais, sera jugé le 7 juillet. Le suspect originaire de Marseille a été interpellé après s'être introduit dans la résidence secondaire de la famille Veldovini et d'avoir tenté d'y mettre le feu. Le parquet a requis son placement en détention provisoire. Un magistrat marseillais risque d'être révoqué après avoir fraudé près de 200 fois au péage autoroutier. Il aurait utilisé la technique du petit train, c'est-à-dire en collant les voitures devant lui pour pouvoir passer sans payer. Ce procureur a déjà été condamné à 14 mois de prison avec sursis et 16 000 euros d'amende. Pour sa défense, il a évoqué un traumatisme non soigné, celui lié à l'attentat du 14 juillet 2016 à Nice. Décision de ses pairs dans 3 mois. Le mari d'une femme de 68 ans retrouvée mort vendredi dans les rues du Val d'Oise a été mis en examen et placé en détention provisoire. La victime présentait des traces de strangulation. Son corps avait été découvert tôt le matin à Saint-Prix par un conducteur de bus. Le suspect de 63 ans a reconnu les faits. Un collège de Laxou près de Nancy est resté fermé aujourd'hui après un incendie volontaire hier. Le feu a endommagé le préau et plusieurs casiers d'élèves. Le rectorat de Nancy-Metz indique que des opérations de sécurisation et nettoyage sont en cours. Une nouvelle flottille humanitaire en route vers Gaza a été interpellée par la marine israélienne aujourd'hui au large de Chypre. Plusieurs bateaux partis de Turquie tentaient d'acheminer de l'aide vers l'enclave palestinienne. Israël veut empêcher toute violation du blocus maritime. La Turquie dénonce un acte de piraterie en eau internationale. Canal+ ne souhaite plus collaborer avec les quelques 600 signataires d'une tribune qui dénonce l'influence de Vincent Bolloré sur le cinéma français. Parmi les personnalités concernées, Juliette Binoche, Bruno Solo ou encore Blanche Gardin. Et puis malgré la défaite des Bleus face à l'Angleterre hier à Bordeaux, le rugby féminin français a battu 2 records. 35 000 spectateurs ont assisté à la rencontre au Stade Atlantique, un record de France pour un match féminin. France 2 a aussi enregistré une audience historique, plus de 3,1 millions de téléspectateurs. Fin de ce flash, bon après-midi.

0: 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Avec Mathieu Buch, directeur de l'Action chrétienne en Orient, le mot imposé est aujourd'hui Syrie.
1: C'est un mot qu'on associe, j'imagine, pour beaucoup à la guerre. Et moi, je l'associe plutôt à une expérience forte. C'est-à-dire, j'ai pu aller dans ce pays en 2003, puis en 2008 avec un groupe de jeunes. Mon cœur est resté accroché en Syrie. J'ai rencontré là-bas, à l'époque, des gens bienveillants, hospitaliers, des sites archéologiques magnifiques, des églises avec des personnes engagées. C'est un peu le pays de mon cœur au Proche-Orient, avec aussi la ville d'Alep, qu'on appelle ville martyre à cause de la guerre, mais dans lequel j'ai des amis, un pasteur que je connais bien, qui s'appelle Pshara, son épouse Ouri, qui ont choisi de rester durant tout le conflit, même quand la partie où ils étaient en état de siège par les rebelles. Ils n'avaient pas d'eau, ils ont redécouvert un puits. C'est une maison aussi qui a été créée par l'Action chrétienne en Orient au début de notre histoire, dans les années 20, qui heureusement n'a pas été détruite durant la guerre et qui donne à des personnes pauvres des soins médicaux, de l'écoute, tout un aspect social, d'entraide et un lieu d'église également, un lieu de témoignage, un lieu de partage biblique, etc. Donc la Syrie, dès que je peux y aller, j'y vais, et particulièrement à Alep.
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Bonjour à tous, aujourd'hui dans Fallait y penser, on va parler carottes. À l'occasion de la manifestation des buralistes ce lundi 9 octobre, on s'est demandé pourquoi la carotte est leur emblème. La carotte, pour ceux qui ne savent pas, c'est cette espèce de losange lumineux dans lequel il est écrit en gros tabac qu'on trouve sur les façades des buralistes. Alors pourquoi cet emblème et surtout pourquoi est-ce qu'on appelle cela une carotte? La réponse est plutôt simple. Une des explications souvent entendues est celle selon laquelle glisser une carotte dans un pot de tabac permettrait de le maintenir frais et donc de mieux le conserver. C'est vrai, ça marche, mais ce n'est pas pour cela que la carotte est le symbole des buralistes. Non, en fait, la véritable explication est la suivante. Au tout début du tabac en France, au XVIe siècle, ce dernier n'était pas vendu dans de belles cigarettes toutes bien roulées par vin dans des paquets aux couleurs des marques comme on le fait aujourd'hui. Et non, le tabac était consommé sous forme de feuilles séchées que l'on mâchait ou que l'on fumait. Ces feuilles étaient conditionnées sous forme de rouleaux ficelés qui ressemblaient étrangement à... des carottes, eh oui! De plus, le tabac était généralement vendu par des apothicaires qui alors, pour signaler à leurs clients qu'on pouvait trouver cette plante chez eux, accrochaient une carotte devant leur échoppe. C'est l'ancêtre de l'actuelle signalétique. Celle-ci a d'ailleurs signalé à leurs clients qu'on pouvait trouver cette plante chez eux, accrochée, une carotte devant leur échoppe. C'est l'ancêtre de l'actuelle signalétique. Celle-ci a d'ailleurs beaucoup évolué.

carotte pour signaler la vente de tabac. C'est donc une tradition ancrée dans notre patrimoine français. Voilà, maintenant, quand on vous demandera pourquoi est-ce que les buralistes déversent des carottes pour manifester contre la hausse du tabac, vous saurez répondre. Merci à tous et moi je vous dis à la semaine prochaine.

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1: Bonjour à tous. À la une de l'actualité, le géant suédois IKEA va supprimer 850 emplois dans le monde pour simplifier son organisation et réduire ses coûts. Parmi ces postes, 300 seront supprimés en Suède. On n'a pas le détail encore en France. Le groupe explique vouloir simplifier ses prises de décision en simplifiant du coup son organisation interne. IKEA avait déjà annoncé 800 suppressions de postes en mars dans son réseau de franchises. L'homme de 78 ans, soupçonné d'avoir incendié la maison des grands-parents du petit Émile au Auvernais, sera jugé le 7 juillet. Le suspect originaire de Marseille a été interpellé après s'être introduit dans la résidence secondaire de la famille Veldovini et d'avoir tenté d'y mettre le feu. Le parquet a requis son placement en détention provisoire. Un magistrat marseillais risque d'être révoqué après avoir fraudé près de 200 fois au péage autoroutier. Il aurait utilisé la technique du petit train, c'est-à-dire en collant les voitures devant lui pour pouvoir passer sans payer. Ce procureur a déjà été condamné à 14 mois de prison avec sursis et 16 000 euros d'amende. Pour sa défense, il a évoqué un traumatisme non soigné, celui lié à l'attentat du 14 juillet 2016 à Nice. Décision de ses pairs dans 3 mois. Le mari d'une femme de 68 ans retrouvée mort vendredi dans les rues du Val d'Oise a été mis en examen et placé en détention provisoire. La victime présentait des traces de strangulation. Son corps avait été découvert tôt le matin à Saint-Prix par un conducteur de bus. Le suspect de 63 ans a reconnu les faits. Un collège de Laxou près de Nancy est resté fermé aujourd'hui après un incendie volontaire hier. Le feu a endommagé le préau et plusieurs casiers d'élèves. Le rectorat de Nancy-Metz indique que des opérations de sécurisation et nettoyage sont en cours. Une nouvelle flottille humanitaire en route vers Gaza a été interpellée par la marine israélienne aujourd'hui au large de Chypre. Plusieurs bateaux partis de Turquie tentaient d'acheminer de l'aide vers l'enclave palestinienne. Israël veut empêcher toute violation du blocus maritime. La Turquie dénonce un acte de piraterie en eau internationale. Canal+ ne souhaite plus collaborer avec les quelques 600 signataires d'une tribune qui dénonce l'influence de Vincent Bolloré sur le cinéma français. Parmi les personnalités concernées, Juliette Binoche, Bruno Solo ou encore Blanche Gardin. Et puis malgré la défaite des Bleus face à l'Angleterre hier à Bordeaux, le rugby féminin français a battu 2 records. 35 000 spectateurs ont assisté à la rencontre au Stade Atlantique, un record de France pour un match féminin. France 2 a aussi enregistré une audience historique, plus de 3,1 millions de téléspectateurs. Fin de ce flash, bon après-midi.

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1: On n'a pas pu se marier tout de suite. J'ai dû attendre qu'il revienne de l'armée pour se marier. Et alors, après, je suis restée à la maison. Et bon, après que les enfants étaient grands et avaient fait un peu leur vie, j'ai recommencé à travailler. J'ai fait des petits ménages, j'ai travaillé en cartonnerie, j'ai travaillé à la savonnerie Wagner. J'étais l'ouvrière, quoi, la bonne petite ouvrière de l'Alsace, comme tous les autres, voilà. Et j'ai eu mon bonheur comme ça, quoi. Je m'en suis bien sortie, mariée, 3 enfants. Alors dans mes moments de loisirs, on était 6 frères et sœurs, mais j'avais un frère avec qui on s'entendait très bien, on chantait et on jouait de l'harmonica. Et voilà, et ma vie, elle s'est faite comme ça. Je n'ai pas trop de regrets, à part que j'aurais voulu faire beaucoup de choses, mais la vie passe trop vite et la jeunesse aussi.
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C'était pas de l'ennui, j'étais un peu fatiguée.

0: Bonjour à tous. À la une de l'actualité, le géant suédois IKEA va supprimer 850 emplois dans le monde pour simplifier son organisation et réduire ses coûts. Parmi ces postes, 300 seront supprimés en Suède. On n'a pas le détail encore en France. Le groupe explique vouloir simplifier ses prises de décision en simplifiant du coup son organisation interne. IKEA avait déjà annoncé 800 suppressions de postes en mars dans son réseau de franchises. L'homme de 78 ans, soupçonné d'avoir incendié la maison des grands-parents du petit Émile Auvernet sera jugé le 7 juillet. Le suspect originaire de Marseille a été interpellé après s'être introduit dans la résidence secondaire de la famille Veldovini et d'avoir tenté d'y mettre le feu. Le parquet a requis son placement en détention provisoire. Un magistrat marseillais risque d'être révoqué après avoir fraudé près de 200 fois au péage autoroutier. Il aurait utilisé la technique du petit train, c'est-à-dire en collant les voitures devant lui pour pouvoir passer sans payer. Ce procureur a déjà été condamné à 14 mois de prison avec sursis et 16 000 euros d'amende. Pour sa défense, il a évoqué un traumatisme non soigné, celui lié à l'attentat du 14 juillet 2016 à Nice. Décision de ses pairs dans 3 mois. Le mari d'une femme de 68 ans retrouvée mort vendredi dans les rues du Val d'Oise a été mis en examen et placé en détention provisoire. La victime présentait des traces de strangulation. Son corps avait été découvert tôt le matin à Saint-Prix par un conducteur de bus. Le suspect de 63 ans a reconnu les faits. Un collège de Laxou près de Nancy est resté fermé aujourd'hui après un incendie volontaire hier. Le feu a endommagé le préau et plusieurs casiers d'élèves. Le rectorat de Nancy-Metz indique que des opérations de sécurisation et nettoyage sont en cours. Une nouvelle flottille humanitaire en route vers Gaza a été interpellée par la marine israélienne aujourd'hui au large de Chypre. Plusieurs bateaux partis de Turquie tentaient d'acheminer de l'aide vers l'enclave palestinienne. Israël veut empêcher toute violation du blocus maritime. La Turquie dénonce un acte de piraterie en eau internationale. Canal+ ne souhaite plus collaborer avec les quelques 600 signataires d'une tribune qui dénonce l'influence de Vincent Bolloré sur le cinéma français. Parmi les personnalités concernées, Juliette Binoche, Bruno Solo ou encore Blanche Gardin. Et puis malgré la défaite des Bleus face à l'Angleterre hier à Bordeaux, le rugby féminin français a battu deux records. 35 000 spectateurs ont assisté à la rencontre au Stade Atlantique, un record de France pour un match féminin. France 2 a aussi enregistré une audience historique, plus de 3,1 millions de téléspectateurs. Fin de ce flash, bon après-midi.
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1: Je ne peux pas aller dans un truc de souvenir parce que mon papa n'est pas revenu de la guerre. Quand il y avait les cérémonies du 8 mai, 11 novembre, dans le village de 500 habitants, trois familles étaient touchées. On était 8 enfants pupilles de la nation. On était les premières devant le monument aux morts. Et on avait un prince à noir, longtemps, longtemps. Et ça m'a vraiment marqué. Et on nous disait toujours, voyez, ils ont perdu leur père et, tout, et des trucs comme ça. Et nous, on voulait oublier, enfin oublier, c'est pas le mot, mais tous les ans, ça revenait, quoi. Mais par contre, j'aime écouter la Marseillaise, le chant des partisans, toutes les musiques militaires. Ça, oui, j'aime bien.
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1: Ah, ça c'était un soir à 11h et il y a des cailloux dans mes volets. Il était au PC de Delattre et il avait eu une permission pour venir chercher son clairon. Alors, pour jouer, alors le matin, il faisait les appels. Et alors, à 2h du matin, des cailloux. Il avait emprunté un vélo à Colmar. Il est venu de... Enfin, c'était des moments vraiment difficiles.
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0: Bonsoir à tous. Les usages de l'intelligence artificielle explosent en France et dans le monde. Une étude dévoilée aujourd'hui montre que les jeunes s'en servent de plus en plus souvent pour écrire à leur place des CV, des lettres de motivation ou encore des mails professionnels. Théo Mollet.
1: Oui, près de 6 Français sur 10 disent avoir déjà utilisé une intelligence artificielle pour rédiger un contenu à leur place. C'est ce que révèle une étude menée par le site Preply. Les jeunes sont les plus utilisateurs. 83% des 18-24 ans affirment avoir déjà demandé à une IA d'écrire pour eux. Les lettres de motivation et les CV sont particulièrement concernés, tout comme les mails professionnels. L'étude souligne aussi que certains Français utilisent ces outils pour paraître plus intelligents ou plus courtois dans leurs échanges. Mais attention, la facilité, ça se paie. L'étude souligne aussi un risque d'uniformisation des messages, une perte progressive aussi de la personnalité dans la manière d'écrire.
0: Merci Théo. Dans le reste de l'actualité, les prix des carburants restent très élevés dans le pays. Selon les derniers relevés de l'État, l'essence atteint son plus haut niveau depuis mi-2022 avec un litre de sans plomb 95 autour de 2,008. Le gasoil baisse légèrement mais reste au-dessus des 2,11 € le litre. Le gouvernement promet de nouvelles aides pour les secteurs les plus touchés. On en saura plus a priori jeudi. Les Français n'ont jamais autant épargné. Les sommes placées sur les livrets A, livrets développement durable et LEP ont atteint près de 700 milliards d'euros fin 2025, un niveau record selon la Caisse des dépôts. Malgré cette hausse globale, le livret A a enregistré sa première décollecte depuis 10 ans avec plus de retraits que de dépôts. De nombreux épargnants se tourne désormais vers l'assurance vie jugée plus rentable. Le parquet de Nanterre rouvre une enquête à l'encontre de Patrick Bruel après le classement sans suite d'une plainte pour viol en 2022. Le chanteur et acteur de 67 ans fait déjà l'objet de plusieurs enquêtes en France et en Belgique pour violences sexuelles. Le Tour de France 2028 partira de Reims. La 115e édition de la Grande Boucle s'élancera le samedi 24 juin 2028 avec 4 premières journées dans le Grand Est. Le peloton traversera notamment la Marne, les Ardennes, la Meuse et la Moselle avec 6 villes étapes au programme dont Reims, Épernay, Charleville-Mézières, Verdun, Metz et Thionville. Et puis le réalisateur Romain Gavras prépare un film sur le spectaculaire cambriolage du Louvre. En octobre 2025, le long métrage s'inspirera du livre Enquête main basse sur le Louvre attendu fin mai. Le vol des bijoux de la galerie Apollon avait marqué l'actualité pour un butin estimé à plus de 88 millions d'euros. Fin de ce flash, bonne soirée.
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3: Avec Jonathan Mpassi Mayala, président du CEPROMOR, le mot imposé du jour est richesse.
4: Moi, quand je vois la richesse, je ne vois pas seulement le matériel. Nous avons une richesse. Le fait d'être ensemble, c'est une richesse. Le fait de s'aimer, c'est une richesse. Cette cohésion sociale que nous pouvons avoir dans nos activités, dans nos projets, ce que nous faisons là, quand nous mettons les gens ensemble en train de réfléchir, c'est une richesse. La richesse n'est pas seulement matérielle, n'est pas seulement financière, mais la richesse, c'est au-delà de cela. C'est cette vie que nous pouvons avoir, c'est cette confiance que nous pouvons avoir en notre Dieu, c'est cette relation, cette bonne relation que je peux avoir avec mon frère, avec mon mari, avec mon épouse, c'est une richesse.
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0: Bonsoir à tous. Les usages de l'intelligence artificielle explosent en France et dans le monde. Une étude dévoilée aujourd'hui montre que les jeunes s'en servent de plus en plus souvent pour écrire à leur place des CV, des lettres de motivation ou encore des mails professionnels. Théo Mollet.
1: Oui, près de 6 Français sur 10 disent avoir déjà utilisé une intelligence artificielle pour rédiger un contenu à leur place. C'est ce que révèle une étude menée par le site Preply. Les jeunes sont les plus utilisateurs. 83% des 18-24 ans affirment avoir déjà demandé à une IA d'écrire pour eux. Les lettres de motivation et les CV sont particulièrement concernées, tout comme les mails professionnels. L'étude souligne aussi que certains Français utilisent ces outils pour paraître plus intelligents ou plus courtois dans leurs échanges. Mais attention, la facilité, ça se paie. L'étude souligne aussi un risque d'uniformisation des messages, une perte progressive aussi de la personnalité dans la manière d'écrire.
0: Merci Théo. Dans le reste de l'actualité, les prix des carburants restent très élevés dans le pays. Selon les derniers relevés de l'État, l'essence atteint son plus haut niveau depuis mi-2022 avec un litre de sans plomb 95 autour de 2,008. Le gaz baisse légèrement mais reste au-dessus des 2,11 € le litre. Le gouvernement promet de nouvelles aides pour les secteurs les plus touchés. On en saura plus a priori jeudi. Les Français n'ont jamais autant épargné. Les sommes placées sur les livrets A, livrets développement durable et LEP ont atteint près de 700 milliards d'euros fin 2025, un niveau record selon la Caisse des dépôts. Malgré cette hausse globale, le livret A a enregistré sa première décollecte depuis 10 ans avec plus de retraits que de dépôts. De nombreux épargnants se tourne désormais vers l'assurance vie jugée plus rentable. Le parquet de Nanterre rouvre une enquête à l'encontre de Patrick Bruel après le classement sans suite d'une plainte pour viol en 2022. Le chanteur et acteur de 67 ans fait déjà l'objet de plusieurs enquêtes en France et en Belgique pour violences sexuelles. Le Tour de France 2028 partira de Reims. La 115e édition de la Grande Boucle s'élancera le samedi 24 juin 2028 avec 4 premières journées dans le Grand Est. Le peloton traversera notamment la Marne, les Ardennes, la Meuse et la Moselle avec 6 villes étapes au programme dont Reims, Épernay, Charleville-Mézières, Verdun, Metz et Thionville. Et puis le réalisateur Romain Gavras prépare un film sur le spectaculaire cambriolage du Louvre. En octobre 2025, le long métrage s'inspirera du livre Enquête main basse sur le Louvre attendu fin mai. Le vol des bijoux de la galerie Apollon avait marqué l'actualité pour un butin estimé à plus de 88 millions d'euros. Fin de ce flash, bonne soirée.
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3: Avec Isabelle Duval, directrice des projets du développement au CEL, le mot imposé est aujourd'hui arôme.
4: Ça me fait penser à là où je travaillais avant de rejoindre le monde humanitaire, au fait qu'un arôme, ça peut être artificiel, c'est-à-dire que tu peux le créer en fait de toute pièce pour que ça ressemble à une odeur que tu connais. Et puis en même temps, un arôme, quand ça vient d'une fleur, que c'est naturel et que tu t'y attends pas et que ça sent bon, bien entendu, c'est très agréable. C'est sûr que les arômes alimentaires naturels ou artificiels, c'était moins intéressant que l'arôme du monde humanitaire, on va dire.
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Bonjour à tous, cette semaine dans le Point Lexico, on va parler café. Ça ne vous est jamais arrivé d'aller chez quelqu'un ou même dans un restaurant, de prendre un café et de vous dire « Ouh là là, c'est du vrai jus de chaussette ça !» Vous l'aurez compris, l'expression « du jus de chaussette » s'applique seulement au café d'une part et d'autre part elle a une connotation négative car elle désigne du café clair sans arôme fade, bref, du mauvais café en somme. Mais d'où vient cette expression? Eh bien il semblerait qu'elle soit apparue à la fin du 19e siècle pendant la fameuse guerre de 1870 qui opposa l'Empire Prusse à la France. En fait, à l'époque, on était déjà très friand de café, à tel point que les soldats présents sur le front aimaient également en consommer. Sauf que vous imaginez bien les conditions de vie de ces soldats au front, ainsi ils se débrouillaient avec les moyens du bord. Ils prenaient des grains de café qu'ils écrasaient grossièrement dans une écuelle avec la crosse de leur fusil, puis ils ajoutaient un peu d'eau chaude, et comme il fallait bien filtrer tout ça, certains soldats eurent l'idée de filtrer le breuvage avec leurs chaussettes. Comme le café était pas terrible compte tenu des conditions de production de celui-ci, les soldats prirent l'habitude d'appeler ce café le jus de chaussettes. Cette expression a dépassé les limites du champ de bataille pour nous parvenir aujourd'hui avec le même sens. Même si aujourd'hui je doute qu'on filtre encore du café dans des chaussettes, ce qu'on appelle communément du jus de chaussette, c'est-à-dire un café fade, clair et sans goût, ressemble fortement à ce fameux café filtré à la chaussette que buvaient les soldats en 1870. On récapitule, l'expression jus de chaussette utilisée pour désigner du mauvais café tire son origine du fait que les soldats lors de la guerre de 1870 filtraient leur café avec leurs chaussettes. Faute d'autres moyens. Voilà, c'est tout pour aujourd'hui. Quant à moi, je vous dis à la semaine prochaine pour une nouvelle expression française expliquée dans le Point.

0: Bonsoir à tous. Les usages de l'intelligence artificielle explosent en France et dans le monde. Une étude dévoilée aujourd'hui montre que les jeunes s'en servent de plus en plus souvent pour écrire à leur place des CV, des lettres de motivation ou encore des mails professionnels. Théo Mollet.
1: Oui, près de 6 Français sur 10 disent avoir déjà utilisé une intelligence artificielle pour rédiger un contenu à leur place. C'est ce que révèle une étude menée par le site Preply. Les jeunes sont les plus utilisateurs. 83% des 18-24 ans affirment avoir déjà demandé à une IA d'écrire pour eux. Les lettres de motivation et les CV sont particulièrement concernées, tout comme les mails professionnels. L'étude souligne aussi que certains Français utilisent ces outils pour paraître plus intelligents ou plus courtois dans leurs échanges. Mais attention, la facilité, ça se paie. L'étude souligne aussi un risque d'uniformisation des messages, une perte progressive aussi de la personnalité dans la manière d'écrire.
0: Merci Théo. Dans le reste de l'actualité, les prix des carburants restent très élevés dans le pays. Selon les derniers relevés de l'État, l'essence atteint son plus haut niveau depuis mi-2022 avec un litre de sans plomb 95 autour de 2,008. Le gasoil baisse légèrement mais reste au-dessus des 2,11€ le litre. Le gouvernement promet de nouvelles aides pour les secteurs les plus touchés. On en saura plus a priori jeudi. Les Français n'ont jamais autant épargné. Les sommes placées sur les livrets A, livrets développement durable et LEP ont atteint près de 700 milliards d'euros fin 2025, un niveau record selon la Caisse des dépôts. Malgré cette hausse globale, le livret A a enregistré sa première décollecte depuis 10 ans avec plus de retraits que de dépôts. De nombreux épargnants se tournent désormais mais vers l'assurance vie jugée plus rentable. Du nouveau après la fusillade au Moulin à Nice, le 11 mai dernier, d'après le procureur de Marseille, les victimes étaient étrangères au trafic de stupéfiants. 3 personnes ont été mises en examen et écrouées dans ce dossier. Le tireur présumé arrivé en trottinette électrique avant d'ouvrir le feu près d'un point d'île conteste son implication. L'homme affirme être venu de la région parisienne à Marseille pour effectuer différentes missions dans les Alpes-Maritimes. Le Tour de France 2028 partira de Reims, la 115e édition de la Grande Boucle s'élancera le samedi 24 juin avec 6 villes étapes dont Reims, Épernay, Charleville-Mézières, Verdun, Metz et Thionville. Et puis le réalisateur Romain Gavras prépare un film sur le spectaculaire cambriolage du Louvre en octobre 2025. Le long métrage s'inspirera du livre Enquête main basse sur le Louvre attendu fin mai. Le vol des bijoux de la galerie Apollon avait marqué l'actualité pour un butin estimé à plus de 88 millions d'euros. Fin de ce flash, bonne soirée.

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3: Si vous avez déjà vu Blade Runner, le test de Voight-Kampff devrait vous dire peut-être quelque chose. Il s'agit d'une forme d'appareil mécanique employé par les Blade Runner, dans l'objectif de déterminer si l'individu testé est un être humain ou non.
4: Eh bien, sachez que ce test, il est directement inspiré du fameux test de Turing, conçu par un certain Alan Turing, mathématicien et cryptologue britannique du XXe siècle. C'était lui dans Imitation Game, là, Cumberbatch, tout ça. Ouais, on aime bien les films ici.
3: Le test de Turing, à l'origine, c'était une évaluation de la capacité d'une machine à imiter la conversation humaine. En gros, on met Paul dans une pièce et un ordinateur et Jean dans une autre pièce. Paul écrit des questions et Jean et l'ordinateur y répondent. Au bout d'un moment, Paul doit deviner en fonction des réponses données qui est Jean et qui est l'ordinateur. Et donc, qui est l'ordinateur et qui est l'humain.
4: Turing avait prévu qu'en l'an 2000, les ordinateurs seraient capables de tromper au moins 30% des êtres humains, après seulement 5 minutes de questions-réponses.
3: Et autant le dire tout de suite, les prédictions de Turing étaient avérées. Il suffit aujourd'hui de parler avec n'importe quel logiciel de chatbot ou robot conversationnel comme Kuki ou Cleverbot pour s'apercevoir de l'évolution spectaculaire des intelligences artificielles.
4: Alors, effrayant ou enthousiasmant ? À vous de nous le dire.
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0: Bonsoir à tous. Trois suspects ont été mis en examen écroués après la fusillade qui a fait deux morts et six blessés au Moulin à Nice il y a une semaine. Le principal suspect, un homme de 30 ans, est soupçonné d'avoir ouvert le feu en pleine journée près d'un point de deal avant de prendre la fuite en trottinette électrique. D'après le procureur de Marseille, une nouvelle opération criminelle était en préparation. Ces interpellations auraient permis d'éviter un nouveau drame. La Société Générale condamnée à une lourde amende, 20 millions d'euros de sanctions pour plusieurs manquements à ses obligations d'information et de conseils auprès des clients. Le gendarme de la banque évoque des pratiques répétées. Il estime que la banque a privilégié ses intérêts financiers dans la commercialisation de certaines assurances intégrées à ses offres bancaires. Les carburants restent à des niveaux très élevés en France. D'après les derniers relevés de l'État, le sans-plomb 95 atteint son plus haut niveau depuis l'été 2022, autour de 2,08 € le litre. Le gasoil recule légèrement, mais reste au-dessus de 2,11 €. Le gouvernement doit annoncer jeudi de nouvelles aides pour les secteurs les plus touchés. L'épargne des Français bat un nouveau record. Près de 700 milliards d'euros étaient placés fin 2025 sur les livrets A, développement durable ou d'épargne populaire selon la Caisse des dépôts. Mais le livret A marque le pas. Pour la première fois depuis 10 ans, les retraits ont été plus importants que les dépôts. Une partie des épargnants se tourne désormais vers l'assurance vie jugée plus intéressante. La seconde semaine du Festival de Cannes débute sur la Croisette. Charlotte Gainsbourg et Cécile de France sur la Croisette ce soir pour l'affaire Marie-Claire. Ce week-end a été marqué entre autres par la présentation hors compétition de Karma de Guillaume Canet avec Marion Cotillard, un thriller, un genre qu'affectionne beaucoup Guillaume Canet et ça remonte à son enfance, dit-il.
1: Mes parents aimaient beaucoup regarder des films le soir et moi je me planquais dans l'escalier et j'avais donc les barres de l'escalier comme ça et j'avais un regard sur le film et un regard sur mon père qui se retournait sans arrêt pour voir si j'étais dans l'escalier et mes parents étaient très fans d'Hitchcock. Et je regardais beaucoup de Hitchcock quand j'étais gamin. Oui, c'est un genre que j'affectionne beaucoup. Mais j'aime aussi l'idée de changer de genre. C'est surtout que je fais souvent des films en fonction de l'état dans lequel je suis quand je l'écris. Voilà. Et des fois j'ai envie de rire, des fois j'ai pas très envie de rire.
0: Voilà, Guillaume Canet au Festival de Cannes. Et puis le Tour de France 2028 s'élancera de Reims. La 115e édition partira le samedi 24 juin avec 4 premières étapes dans le Grand Est. Elles traverseront notamment Épernay, Charleville-Mézières, Verdun, Metz ou encore Thionville. Fin de ce flash, bonne soirée. 90.7.

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1: Avec Pascal Yao, pasteur de l'église évangélique des Chinois à Paris, le mot imposé est aujourd'hui amour.
2: Amour, je crois qu'on court tous derrière le fait d'être aimé, d'être reconnu, d'être aimé pour ce que nous sommes. Et la difficulté, c'est que même nos parents n'y arrivent pas, même notre conjoint n'y arrive pas, même nos enfants n'y arrivent pas. Le problème, c'est moi, quoi, en fait. Je suis pécheur et la personne qui m'aime aussi est pécheur. Donc c'est compliqué, c'est vraiment compliqué. C'est pas facile. Il n'y a que Dieu qui peut nous aimer parfaitement.
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0: Du hip-hop, mais fabriqué par des amoureux de psychédélisme, de funk et d'électro. Ça donne Outkast, dû au rap d'Atlanta, en Géorgie.
1: Un peu d'histoire.
0: Pour simplifier, le rap aux États-Unis, au début des années 90, c'est côte Est versus côte Ouest. Venir du Sud est un cas particulier, et Outkast, qui nous vient d'Atlanta, en Géorgie, joue de ça musicalement, en proposant un hip-hop électronique gavé d'influence, participant alors à ce qu'on appelle le son Southern Hip-Hop, ou Dirty South.

0: Outcast est formé par Big Boy et André 3000, deux personnages aux entités distinctes qui s'affirmeront de plus en plus au fil des années.
1: Le contexte ?
0: Nous sommes en septembre 2003, Outcast sort le double album concept Speakerbox The Love Below dans les bacs. Le hip-hop du Sud est à son apogée commercialement. L'intention de la part de Big Boy et André 3000 est tellement ambitieuse et grande qu'ils se partagent chacun un disque, proposant chacun leur propre vision d'eux-mêmes, ce qui illustre encore plus grandement la dualité

0: Je sais pas vous, mais pour moi, c'est irrésistible.
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0: 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Avec Jonathan Mpassi Mayala, président du CEPROMOR, le mot imposé du jour est H2O.
1: L'eau, c'est la vie. Il faut bien gérer son environnement pour avoir cette eau qui nous donne la vie. Dans les travaux que j'ai fait, dans les travaux que nous faisons, nous avons à cœur d'offrir une eau potable, une eau non polluée. Depuis que j'ai commencé ce travail, je pense que nous avons construit plus de 100 sources d'eau potable. Nous, on appelle ça source d'eau potable pour aider les gens parce que c'est vrai que dans nos villages, quand les gens vont parfois se laver, surtout les femmes, c'est toujours dans l'eau marécageuse, elle se retrouve là en train de se laver et ça fait partie des milieux propices pour les microbes, pour les infections urogénitales. Donc du coup, nous on fait vraiment cet effort-là de pouvoir offrir une eau propre à la consommation et à l'utilisation.
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0: 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Bonjour Nicolas.
1: Bonjour Gladys.
0: Alors aujourd'hui, on va parler d'aide alimentaire. Alors de quoi parle-t-on exactement quand on parle justement d'aide alimentaire ?
1: Alors l'aide alimentaire est définie par la FAO, l'Organisation des Nations Unies pour l'Alimentation et l'Agriculture, comme le transfert de produits, de denrées alimentaires, d'un pays donateur à un pays bénéficiaire. Ce transfert peut alors prendre la forme d'un don pur et simple ou d'une transaction ayant des conditions exceptionnellement favorables. Le principe est relativement simple. Si d'un côté on a trop de nourriture et de l'autre pas assez, on va alors chercher à envoyer le surplus aux personnes qui en ont véritablement besoin.
0: Alors ça ressemble à une solution miracle pour résoudre le problème de la faim dans le monde. Il suffirait alors d'augmenter l'aide alimentaire.
1: Oui, mais seulement ça n'est pas aussi simple que ça. En situation d'extrême urgence, après des séismes ou des tsunamis, l'aide alimentaire est bien souvent essentielle pour venir en aide à une population qui n'a pas les moyens de se nourrir rapidement. Mais sur du plus long terme, les inconvénients de l'aide alimentaire peuvent l'emporter sur ses bénéfices.
0: Alors comment cela se fait-il ? Dans certains cas, l'aide alimentaire, si je comprends bien, pourrait être une fausse bonne idée.
1: Oui, en effet, sur du long terme, s'il y a une quantité trop importante de produits importés sur le marché, cela peut entraîner une concurrence déloyale avec les producteurs locaux et les pénaliser. Il y a aussi un risque que ce type d'aide tende à favoriser une certaine dépendance et à induire des changements de comportement alimentaire qui peuvent aider à la pénétration de produits d'importation.
0: Et puis un autre souci, c'est peut-être que cette aide alimentaire, il faut être sûr qu'elle bénéficie bien aux populations locales et qu'elle n'entrave pas les politiques de développement par ailleurs.
1: Oui, alors il peut arriver parfois malheureusement que l'aide alimentaire fasse l'objet de détournements, que ce soit en faveur de groupes armés ou d'élites locales qui parfois revendent ces produits apportés. L'aide peut avoir un effet négatif aussi sur le soutien qu'apportent les gouvernements au développement agricole. En 2002, c'est ainsi que le Premier ministre ougandais a expliqué l'insécurité alimentaire en Afrique par le fait que certains décideurs pensaient qu'ils disposeront toujours d'aide d'urgence en cas de crise alimentaire et qu'il valait mieux pour eux investir le peu d'argent qu'ils ont dans d'autres secteurs d'activité que l'agriculture même.
0: Alors pour conclure sur ce sujet, on peut dire que l'aide alimentaire, elle est utile, certes, mais qu'elle ne peut à elle seule régler le problème de la faim dans le monde. Alors bien sûr, elle permet de parer aux situations d'urgence, mais par contre, elle ne permet pas pour autant de résoudre les causes profondes de l'insécurité alimentaire. Pour retrouver l'intégralité de cette chronique ainsi que différents liens pour approfondir le sujet, rendez-vous sur le www.radioarc-en-ciel.com. C'était Idées reçues sur l'aide au développement avec Nicolas Fouquet en partenariat avec le CEL.
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1: 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Une petite pensée sur les jeux à la campagne.
2: Je suis née en 1935. C'était bien, on était heureux. Ça se passait la plupart du temps dans la rue. Les jeux se passaient dans la rue. Et on n'avait rien d'autre. Hein. On jouait comme ça. Ou alors on allait dans les champs. On ramassait les... Quand tout était moissonné, le blé et tout ça, et que le champ était vide, il restait toujours des petits bouts de, oui, qu'on ramassait. Ça, c'était notre, on va dire, nos jeux. On jouait à cache-cache aussi, c'est tout simple.
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1: Les indicateurs statistiques donnent une bonne image de la pauvreté.
0: Bonjour Nicolas.
2: Bonjour Gladys.
0: Alors aujourd'hui, on va parler des indicateurs statistiques, ceux qui permettent de mesurer la pauvreté. Il en existe de toutes sortes, certains sont connus, d'autres moins. Alors d'abord, à quoi servent-ils ?
2: Les indicateurs statistiques sont essentiels car ils permettent d'avoir un meilleur aperçu du monde qui nous entoure. On comprend assez facilement l'importance de savoir combien de personnes souffrent de la faim, combien d'autres sont atteintes du paludisme ou encore quel est le nombre d'adultes analphabètes dans le monde. Les données qu'apportent les indicateurs statistiques vont principalement jouer à deux niveaux. Le premier, c'est qu'ils vont orienter les actions de lutte contre la pauvreté en dégageant un certain nombre de priorités. Le second, c'est qu'ils vont permettre d'évaluer ces actions en jugeant de la réalisation ou non-réalisation des objectifs fixés.
0: À vous entendre, on comprend mieux l'utilité de ces indicateurs statistiques, et finalement, c'est un bon moyen d'avoir une image fiable de la réalité de la pauvreté.
2: Il faut quand même rester prudent, comme toujours finalement quand on parle de chiffres. Si, comme je le disais, il est effectivement essentiel d'avoir des indicateurs statistiques, cela ne signifie pas pour autant que ce sont des outils parfaits. Ils ont aussi leurs limites. On peut ainsi dire qu'ils donnent une certaine image de la réalité de la pauvreté, mais pas véritablement une image certaine. Il y a là une petite nuance, mais qui fait toute la différence.
0: Alors donnez-nous un exemple.
2: Dans le cadre de sa campagne des objectifs du millénaire pour le développement, les Nations Unies avaient établi un objectif, le numéro 2, qui était d'assurer l'éducation primaire pour tous. Pour mesurer sa réalisation, l'indicateur utilisé consistait à observer la progression des taux de scolarisation. Seulement, s'il est bien évidemment positif que davantage d'enfants soient scolarisés, cela ne signifie pas pour autant que l'on aboutit à une meilleure éducation. L'indicateur est quantitatif, mais pas qualitatif. Or, dans certains pays, l'augmentation des taux de scolarisation a pu se faire malheureusement au détriment de la qualité de l'enseignement, avec des classes surchargées ou encore des professeurs qui n'ont pas eu le temps d'être correctement formés.
0: Alors si certains indicateurs semblent avoir des limites, d'autres par contre semblent, eux, gravés dans le marbre. C'est le cas du PIB, le produit intérieur brut, qui est souvent présenté comme étant un indicateur phare, non ?
2: Alors effectivement, il ne faut pas non plus faire de généralité. Certains indicateurs sont plus pertinents que d'autres, et tout dépend aussi en fait de ce que l'on cherche à mesurer. Au risque de casser un mythe peut-être, il faut savoir que le PIB, le produit intérieur brut, est pertinent pour juger de l'accroissement de la production dans un pays, mais par contre, il est vivement critiqué en tant qu'indicateur visant à juger de l'état de bien-être ou de progrès d'une société. C'est pourquoi le Programme des Nations Unies pour le Développement, le PNUD, a élaboré un indicateur alternatif, l'indicateur de développement humain, IDH, allant au-delà du seul PIB. D'autres encore ont inventé par exemple le BIB, Bonheur Intérieur Brut, par opposition toujours au PIB. Pour autant, aucun indicateur alternatif ne s'est véritablement imposé et il est vrai que le PIB reste encore incontournable aujourd'hui.
0: Alors finalement, quel rôle jouent les indicateurs statistiques dans la lutte contre la pauvreté ?
2: Ils sont plus que jamais incontournables. L'adoption de nouveaux objectifs de développement durable va s'accompagner de la mise en place de nouveaux indicateurs. Comme expliqué précédemment, les outils statistiques restent essentiels, même s'ils peuvent avoir certaines limites. Il faut juste en être conscient et chercher à les améliorer au maximum. Face au manque de données dans certains domaines, l'ONG One pousse ainsi avec d'autres à ce qu'ils appellent une révolution des données.
0: Alors les indicateurs statistiques, en conclusion, on peut dire qu'ils sont à prendre pour ce qu'ils sont, c'est-à-dire des chiffres. Ils ne donnent qu'une image de la réalité sans être cette réalité. Il faut donc toujours chercher à les améliorer et surtout aller plus loin. Et alors, pour aller plus loin, on vous invite à vous rendre sur le blog du CEL qui vous donnera différents liens pour approfondir le sujet. Également, vous pouvez réécouter la chronique sur le www.radioarcenciel.com. À la semaine prochaine. Merci Nicolas. C'était Idées reçues sur l'aide au développement avec Nicolas Fouquet en partenariat.
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1: Les brevets devraient être annulés pour que les pauvres aient accès aux médicaments.
0: Bonjour Nicolas.
2: Bonjour Gladys.
0: Alors quand on parle de brevets, que ce soit dans le domaine des médicaments ou dans tout autre domaine, on ne peut pas passer à côté de la notion de propriété intellectuelle. Alors justement, quelle est la législation au niveau international dans ce domaine ?
2: À l'échelle internationale, le régime actuel de la propriété intellectuelle relève d'un accord signé en 1994 dans le cadre de l'OMC, l'Organisation mondiale du commerce. Cet accord est connu sous son sigle DATPIC, qui signifie qu'il s'agit d'un accord concernant les aspects des droits de propriété intellectuelle qui touchent au commerce. Le principe de ce texte est simple, il est de renforcer l'obligation pour tout pays de respecter la propriété intellectuelle.
0: Alors ça semble tout à fait normal, mais en même temps, ce type de texte a pu susciter et peut encore susciter de nombreuses inquiétudes concernant notamment l'accès des populations aux médicaments.
2: C'est vrai, s'agissant par nature de droits d'interdire, les droits de la propriété intellectuelle et tout particulièrement le brevet posent un certain nombre de problèmes éthiques. En garantissant l'exploitation exclusive d'un composé chimique à une seule entreprise, le brevet n'encourage pas toujours à une diffusion large et à moindre coût des médicaments, dont pourtant de nombreuses personnes auraient besoin, notamment dans les pays en développement.
0: Ce sont donc les populations pauvres qui se trouvent être les plus pénalisées par ce système.
2: Oui, et en particulier celles qui vivent dans les pays en développement. Un chiffre assez simple en rend compte, 87% des ventes mondiales de médicaments sont réalisées dans les pays industrialisés, qui démographiquement ne représentent pourtant pas plus de 18,7% de la population mondiale. Cette inégalité se double en plus d'une forte injustice, car les pays en développement se trouvent être les plus touchés par les maladies à forte morbidité. Ce phénomène est aussi aggravé par le fait qu'une entreprise pharmaceutique a tendance à anticiper les profits qu'elle peut réaliser et elle privilégiera les recherches sur des maladies qui touchent un large public, pas forcément des maladies tropicales en l'occurrence.
0: Ne serait-il donc pas judicieux d'annuler ce système des brevets ou en tout cas dans le domaine de la santé ?
2: Ben pas forcément, contrairement à ce que l'on pourrait penser, ça ne serait pas forcément judicieux d'annuler ce système de brevets parce que le coût initial et l'incertitude entourant une nouvelle connaissance sont élevés. À l'inverse, sa reproduction est au contraire quasiment gratuite. Une absence de brevet aurait alors tendance à favoriser des comportements de type passager clandestin, consistant à ne pas s'engager en premier dans les dépenses de recherche et développement, mais à bénéficier ensuite des découvertes des autres. Le brevet est alors une garantie pour une entreprise pharmaceutique d'avoir un monopole sur son produit pendant un certain temps, et ça peut aussi constituer une incitation à investir pour trouver d'autres médicaments.
0: Alors comment on peut faire pour que les plus pauvres ne soient pas les grands perdants de ce système ?
2: Certains pays en développement et certaines ONG ont fait part de leurs craintes. Ces mobilisations à l'encontre des ADPIC ont contribué à assouplir pour les nations pauvres touchées par de graves problèmes de santé l'obligation de respecter le droit de propriété sur les brevets pharmaceutiques. En parallèle, certaines firmes se sont aussi montrées favorables à des dérogations dans des conditions très spécifiques. L'entreprise pharmaceutique Roche s'est ainsi engagée à ne déposer aucun brevet dans les 50 pays désignés comme les moins avancés. Il faut alors continuer dans cette direction.
0: La solution, on voit bien, n'est donc pas aussi simple que de décider tout bêtement d'annuler les brevets. Des solutions alternatives, par contre, existent et méritent là aussi d'être approfondies. Vous pouvez retrouver cette chronique sur le blog du CEL, blog.celfrance.org, également sur le site de la radio, www.radioarc-en-ciel.com. C'était Idées reçues sur l'aide au développement. 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

Bonjour à tous, cette semaine dans le Point Lexico, on va parler musique. On connaît tous quelqu'un qui aime bien mentir pour se mettre en valeur ou bien qui nous baratine tout le temps. C'est alors que vous vous dites « Ah, mais lui, il me joue du pipeau ». Mais alors d'où vient cette expression? Eh bien, pipeau à l'origine, c'est un petit instrument utilisé par les chasseurs au XIIIe siècle pour imiter le piaillement des oiseaux afin de les attirer dans leur piège. C'est donc un instrument associé à la ruse et au mensonge, tout comme la flûte est associée à des vertus enchanteresses. Parmi les exemples les plus célèbres de la littérature qui ont contribué à véhiculer cette idée de mensonge et de pipeau, on retrouve le joueur de flûte de la ville d'Hamelin, imaginé par les frères Grimm, ou encore la flûte enchantée de Mozart. L'expression « jouer du pipeau » est donc passée de son sens concret, à savoir attirer les oiseaux dans un piège, à son sens figuré, à savoir mentir à quelqu'un par extension. On récapitule, « jouer du pipeau » signifie mentir à quelqu'un ou bien le baratiner. Cette expression vient du fait qu'au XIIIe siècle, le pipeau était un petit instrument utilisé par les chasseurs pour attirer les oiseaux dans leur piège. Voilà, c'est tout pour aujourd'hui. Moi je vous dis à la semaine prochaine.

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3: Dans Daily Binary, on est un peu fan des films de science-fiction. Oui, ce n'est pas surprenant, après tant d'épisodes sur le monde du numérique, vous aurez sans doute pu le deviner par vous-même. Et un des trucs drôles qu'il y a dans les films de SF, c'est quand des robots prennent le contrôle de la planète et asservissent l'intégralité de la population humaine. Une tragédie.
2: Et aujourd'hui, on sort un peu du numérique pour entrer dans la fiction. Mais ne vous inquiétez pas, ça reste de la fiction sur le numérique. En 1942, deux écrivains de science-fiction, Isaac Asimov et John Campbell, ont imaginé les trois lois de la robotique.
3: Ces lois ont pour but de garantir la sécurité humaine, et c'est dingue de se dire qu'en 1942, à une époque où l'idée même d'un ordinateur n'existait pas, bah, deux petits gars se soient dit qu'il fallait quand même faire attention à ce que les robots ne prennent pas le contrôle du monde.
2: La première loi, c'est qu'un robot ne peut porter atteinte à un être humain, ni restant passif, laisser cet être humain exposé au danger.
3: Bon, en gros, les méchants robots doivent être gentils avec les gentils humains.
2: La deuxième loi, c'est qu'un robot doit obéir aux ordres donnés par les êtres humains, sauf si de tels ordres entrent en contradiction avec la première loi.
3: Pour faire plus simple, le méchant robot obéit au gentil humain, sauf si l'humain lui dit de faire du mal à un autre humain. Bon, dans ce cas, c'est un méchant humain, mais vous avez compris.
2: La troisième et dernière loi, c'est qu'un robot doit protéger son existence dans la mesure où cette protection n'entre pas en contradiction avec les deux premières lois.
3: Là, c'est purement un but économique. Rien à voir avec les gentils ou les méchants humains. C'est pour s'assurer que les robots ne doivent pas être remplacés tous les jours parce qu'ils ont foncé dans un mur pour éviter paf le chien. En espérant que cet épisode ait pu vous en apprendre un peu plus sur les motivations de nos chers androïdes.
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3: Si je vous dis 42, il y a de fortes chances que vous me répondiez 43. Auquel cas, je pourrais vous répondre 44 et ce jeu pourrait durer pendant un petit moment.
4: Mais il est aussi possible que vous me répondiez « Ah, la fameuse réponse à la grande question sur la vie, l'univers et le reste !» Si tant est que vous ayez quelques connaissances en science-fiction, ou qu'à défaut, vous aimiez bien Douglas Adams. Nous, on l'aime bien en tout cas.
3: Enfin, vous pourriez aussi nous répondre « Ah oui, les fameuses écoles créées et financées par Xavier Niel, le gars là derrière Free. »
4: Et c'est là qu'on vous dit « Bingo !»
3: Les écoles 42 sont en effet des établissements supérieurs d'auto-formation ayant ouvert leurs portes en 2013 et ayant pour objectif de former des développeurs n'ayant pas de diplôme spécifique au préalable. Ils proposent des formations gratuites avec pour seule véritable contrainte le fait d'avoir 18 ans et d'être très, très motivé.
4: Parce que oui, motivé, il va falloir l'être.
3: Déjà, vous allez devoir passer une première série de sélections constituée de tests de logique et de mémoire.
4: Puis, direction ce que l'on appelle là-bas la piscine. 4 semaines de sélection intense à base de travaux pratiques. Vous avez des tâches spécifiques à réaliser, un temps donné et surtout, l'école ouverte 24 heures sur 24 et 7 jours sur 7, ça passe ou ça casse.
3: Et après, si vous êtes sélectionné, bah c'est parti pour la formation qui dure 3 ans en moyenne. Et à la fin, une certification. Bon, c'est pas reconnu par l'État. Mais d'après les chiffres de 42, il y aurait 100% d'embauche après leur tronc commun, pour 89% de CDI. Peut-être que c'est pas mal ce truc en fait.
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1: Le pouce levé selon les Romains. J'aime, tu vis. Le pouce levé fait partie de notre langage quotidien. On le retrouve dans le monde physique et dans le monde numérique. Grâce aux réseaux sociaux, on peut lever le pouce avec un clic de la souris. Ainsi, on transmet un message efficace pour dire « j'aime » ou bien « j'approuve » et encore « ça me va ». D'ailleurs, on utilise de plus en plus la traduction anglophone de « j'aime » avec le mot « like ». Le pouce levé est un symbole international et un symbole très ancien. Si on remonte un tout petit peu en arrière, on retrouve le pouce levé dans l'Antiquité romaine. Pour se distraire, les Romains n'avaient certes pas accès à des photos inépuisables de chats et de chiens via les réseaux sociaux, mais ils avaient le combat des gladiateurs. Et ce type de combat était le spectacle favori de la foule romaine. L'affrontement de deux adversaires, les hurlements de la foule, le son des armes qui se heurtent et le verdict des spectateurs pour déterminer le destin du perdant avec un simple geste du pouce. Juvénal, un poète satirique romain, nous en parle.
2: Maintenant, ils donnent leur propre spectacle. Pouce vers le haut, pouce vers le bas, et les tueurs, épargnés ou tués. Puis, ils retournent à la participation de fêtes privées.
1: Pour nous, un pouce levé signifie « j'aime ». Mais pour un gladiateur vaincu, c'était une question de vie ou de mort. Si la foule lui présentait leur pouce levé, alors le gladiateur était épargné.
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0: c'est sûr.
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3: Si vous croyez comprendre la mécanique quantique, c'est que vous ne la comprenez pas.
2: Vous avez peut-être déjà dû lire ou entendre cette citation attribuée à Richard Feynman, l'un des papas de la physique quantique.
3: Bon, alors déjà, sachez que cette citation est souvent sortie de son contexte. Parce que juste après avoir dit ça, Feynman avait ajouté « Je vais vous dire comment la nature se comporte ». En fait, il comprenait très bien comment la physique quantique fonctionnait. Il n'aurait pas eu de prix Nobel pour ça, sinon. Il ne comprenait juste pas le pourquoi. Mais bon, c'est pas trop le sujet. On avait juste envie de revenir là-dessus.
2: Le sujet d'aujourd'hui concerne effectivement la mécanique quantique, mais comme nous, notre spécialité, c'est pas la physique mais l'informatique, on va plutôt vous parler d'informatique quantique.
3: Mais dis-moi, Daily, c'est quoi l'informatique quantique ?
2: Eh bien, c'est très simple, Binary. En fait, en informatique classique, tout part des fameux 0 et 1. C'est ce qu'on appelle les bits, l'unité la plus simple, la plus élémentaire. De l'ordinateur la plus basique qui soit au supercalculateur de la NASA, tout fonctionne avec des suites de 0 et de 1.
3: Sauf qu'en mécanique quantique, c'est l'infiniment petit, hein, si vous ne saviez pas, bah tout change. Tout il y est bizarre, notamment parce qu'il y existe ce que l'on appelle la superposition quantique. C'est-à-dire, en gros, qu'un état quantique spécifique peut posséder plusieurs valeurs à un instant spécifique.
2: En gros, ce qu'il y a à comprendre, c'est qu'en informatique quantique, au lieu d'être contraint d'avoir soit un 0 ou un 1, ben on peut avoir les deux en même temps. Et ce qu'on appelle des qubits, l'analogue du bit. Cela permet de faire des calculs différemment, mais aussi et surtout des calculs bien plus puissants. Prometteur, non ?
3: Sauf que tout ça, ça prend du temps à être développé. Les premiers ordinateurs quantiques ne sont encore aujourd'hui qu'à leur balbutiement. Il va falloir être patient pour voir tout le potentiel que pourront avoir ces futurs bijoux de technologie. En tout cas, nous, on espère être là pour ça.
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3: sur le monde digital.

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0: idées reçues sur l'aide au développement. Le temps d'un œuf à la coque. Bonjour Nicolas.
1: Bonjour Gladys.
0: Alors aujourd'hui, on va parler d'aide alimentaire. Alors de quoi parle-t-on exactement quand on parle justement d'aide alimentaire ?
1: Alors l'aide alimentaire est définie par la FAO, l'Organisation des Nations Unies pour l'Alimentation et l'Agriculture, comme le transfert de produits, de denrées alimentaires, d'un pays donateur à un pays bénéficiaire. Ce transfert peut alors prendre la forme d'un don pur et simple ou d'une transaction ayant des conditions exceptionnellement favorables. Le principe est relativement simple. Si d'un côté on a trop de nourriture et de l'autre pas assez, on va alors chercher à envoyer le surplus aux personnes qui en ont véritablement besoin.
0: Alors ça ressemble à une solution miracle pour résoudre le problème de la faim dans le monde. Il suffirait alors d'augmenter l'aide alimentaire.
1: Oui, mais seulement ça n'est pas aussi simple que ça. En situation d'extrême urgence, après des séismes ou des tsunamis, l'aide alimentaire est bien souvent essentielle pour venir en aide à une population qui n'a pas les moyens de se nourrir rapidement. Mais sur du plus long terme, les inconvénients de l'aide alimentaire peuvent l'emporter sur ses bénéfices.
0: Alors comment cela se fait-il ? Dans certains cas, l'aide alimentaire, si je comprends bien, pourrait être une fausse bonne idée.
1: Oui, en effet, sur du long terme, s'il y a une quantité trop importante de produits importés sur le marché, cela peut entraîner une concurrence déloyale avec les producteurs locaux et les pénaliser. Il y a aussi un risque que ce type d'aide tende à favoriser une certaine dépendance et à induire des changements de comportement alimentaire qui peuvent aider à la pénétration de produits d'importation.
0: Et puis un autre souci, c'est peut-être que cette aide alimentaire, il faut être sûr qu'elle bénéficie bien aux populations locales et qu'elle n'entrave pas les politiques de développement par ailleurs.
1: Oui, alors il peut arriver parfois malheureusement que l'aide alimentaire fasse l'objet de détournements, que ce soit en faveur de groupes armés ou d'élites locales qui parfois revendent ces produits apportés. L'aide peut avoir un effet négatif aussi sur le soutien qu'apportent les gouvernements au développement agricole. En 2002, c'est ainsi que le Premier ministre ougandais a expliqué l'insécurité alimentaire en Afrique par le fait que certains décideurs pensaient qu'ils disposeront toujours d'aides d'urgence en cas de crise alimentaire et qu'il valait mieux pour eux investir le peu d'argent qu'ils ont dans d'autres secteurs d'activité que l'agriculture même.
0: Alors pour conclure sur ce sujet, on peut dire que l'aide alimentaire, elle est utile, certes, mais qu'elle ne peut à elle seule régler le problème de la faim dans le monde. Alors bien sûr, elle permet de parer aux situations d'urgence, mais par contre, elle ne permet pas pour autant de résoudre les causes profondes de l'insécurité alimentaire. 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
1: Bonjour, bienvenue dans Ça vaut le détour. Nous allons parler du film qui a eu la Palme d'Or à l'unanimité au Festival de Cannes cette année. Premier film sud-coréen à recevoir ce prix. Bien sûr, je veux parler de Parasite de Bong Joon-ho.
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1: Parasite raconte l'histoire de la famille Ki-taek en Corée du Sud, appartenant à une classe sociale pauvre dont tous les membres sont au chômage. Pour s'en sortir, le fils fabrique de faux diplômes et sur recommandation, il réussit à se faire employer comme professeur d'anglais par la famille Park, une famille très riche. Peu à peu, il va introduire au service de cette famille riche sa sœur comme professeur d'art, son père comme chauffeur et sa mère comme gouvernante. Mais sa famille se retrouve entraînée dans un engrenage incontrôlable, prenant un virage à 180 degrés dont personne ne sort tout à fait indemne. Sans en dire plus, Parasite est un film à rebondissements.
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1: Parasite est un film difficile à classer dans une catégorie, à la fois tragicomédie sociale et thriller horrifique. Ce film est une critique du capitalisme à l'humour incisif et mordant. Le réalisateur de Parasite y montre le fossé invisible et cruel qui existe entre les classes sociales, frontière qui, selon lui, est encore plus marquée aujourd'hui que par le passé. Le seul moment où se croisent ces classes sociales est lorsque l'une est au service de l'autre. Mais là encore, les rapports entre les deux peuvent être d'une violence extrême, autant psychologique que physique. Le scénario de Parasite est très bien écrit et le jeu des acteurs est remarquable. On ne peut que s'attacher à ces personnages qui tentent de survivre comme ils peuvent dans une société qui les a laissés pour compte. Et cela, même si leur morale et leur façon de procéder devient de plus en plus douteuse au fur et à mesure du déroulement du film.
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1: Parasite déchaîne les critiques. Alors qu'au Festival de Cannes, il est considéré comme un chef-d'œuvre, parmi le public, beaucoup ne comprennent pas et n'aiment pas ce film. Peut-être est-ce parce que Parasite montre une réalité qui nous gêne et qui est habituellement cachée, ou alors parce que le suspense est quasi insoutenable et qu'à la fin du film, on ressort de la salle bien secoué. Pour vous en faire votre propre idée, il n'y a plus qu'à aller le voir. Dans tous les cas, Parasite est un film qui vaut le détour.
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1: Ben disons que j'ai voulu rentrer dans la gendarmerie et il me manquait 2 cm. Voilà, donc c'est terminé. Donc je ne dis pas les dates parce que j'ai peur de me tromper. En 62. Oui, en 1962, j'avais 22 ans. J'aurais dû faire une demande. En étant militaire, j'aurais eu des chances de rentrer dans la gendarmerie parce qu'il y avait des petits aussi dans les moments-là. C'était la guerre d'Algérie. Bon, j'avais 2 frères en Algérie, dont un qui était appelé et l'autre qui était de son métier. Mais celui qui était appelé, les frères n'y allaient pas. On n'était pas 2 frères, quoi. Voilà. Mais j'ai fait tout mon service en Allemagne. 22 mois en Allemagne. Pas un jour en France. Ben, j'ai bien tombé, j'étais dans la musique. Alors donc, je montais jamais les gardes. Voilà. Mais bon, c'était une expérience. Mais bon, moi j'avais 20 ans, puis vous savez, à 20 ans, on n'est pas très doué, vous savez, et des fois on est. Voilà.
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1: 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Une petite pensée sur le gardien de prison.
2: J'étais dans le bâtiment et quand le patron a su que je partais, il a embauché ma femme comme secrétaire. Je suis parti quand même. Quand j'ai passé le concours pour rentrer pour être gardien de prison, donc vous passez un examen et ensuite vous partez à l'école. Et à l'école, je suis parti à l'école à Fleury-Mérogis à Paris, là où j'ai connu, où j'ai vu la guillotine. C'est impressionnant. Ça fait peur. Mais il ne s'en servait plus puisque Mitterrand avait supprimé la peine de mort. Donc elle était là au garage. Donc je suis retourné à l'école et j'ai terminé 28e sur 82. Et ceux qui avaient des bonnes notes, d'office, on allait dans la région où on habitait. Alors comme je suis vosgien, ils m'ont mis une des plus proches prisons, c'était ici, quoi, à Paris-Pinal. Mais bon, ils m'ont nommé ici et puis voilà. Donc je suis venu habiter à Strasbourg. Et je suis resté à Strasbourg. L'année où on est arrivé à Strasbourg avec mes 5 enfants, ils ont tous redoublé à l'école.
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2: Chaque jour, un brin de culture générale sur le monde digital. Les virus, c'est nul. Ça rend malade, ça se propage aussi bien qu'une fake news sur les réseaux sociaux, et ça vous force à rester chez vous à écouter Daily Binary toute la journée pour vous consoler.
3: Et les virus, c'est aussi bien nul pour les ordinateurs. Tenez, par exemple, est-ce que vous connaissez le virus ayant réalisé l'impact économique le plus dévastateur ?
2: Ce petit farceur s'appelle MyDoom, et en 2004, il aurait causé, selon les estimations, et après prise en compte de l'inflation, autour de 52,2 milliards de dégâts. Un plutôt joli score.
3: Mais dis-moi, Daily, qu'est-ce que donc que ce virus ? Et surtout, qu'est-ce qui le rend aussi redoutable ?
2: Eh bien, c'est très simple, Binary, laisse-moi t'expliquer. En fait, MyDoom est ce que l'on appelle un ver informatique, c'est-à-dire un logiciel qui se reproduit d'ordinateur en ordinateur à travers un réseau informatique, comme par exemple Internet. Ainsi, contrairement à un virus plus classique, le ver informatique n'a pas besoin de se lier à d'autres programmes. On le lâche dans la nature et il fait sa petite vie comme un grand. Et MyDoom, lui, son dada, c'est les emails. Et surtout Windows, le bébé de Microsoft.
3: En gros, un jour comme un autre, quelqu'un a reçu un mail tout ce qu'il y a de plus anodin. Et en l'ouvrant, un fichier s'est exécuté, infectant le PC de l'innocent individu. À partir de là, l'ordinateur a commencé à envoyer par lui-même d'autres emails, contenant aussi le dangereux fichier, infectant par là même d'autres ordinateurs, etc. Et quelques heures plus tard, cette réaction en chaîne aurait causé, d'après les estimations, un ralentissement général d'Internet de 10%, avec un temps de chargement des pages Internet affecté de 50%. On dirait le début d'un film catastrophe, mais en 2004, c'était purement et simplement la réalité.
2: Et aujourd'hui, malgré 250 000 dollars offerts par Microsoft pour toute information menant à l'arrestation du ou des auteurs du virus, ce dernier est toujours dans la nature. Et il continue d'infecter des ordinateurs. Sacrée histoire.
3: 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Rendez-vous demain pour une nouvelle dose de culture générale
2: sur le monde digital.

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2: Aujourd'hui, dans ma chanson coup de cœur, on travaille son allemand. Moi qui suis arrivée en Alsace il n'y a pas longtemps et n'ayant jamais appris à l'école la langue de Goethe, je ne comprends rien des paroles de cette chanson de Nena. Alors, si vous arrivez à m'expliquer, n'hésitez pas à me contacter sur notre page Facebook. Les seuls mots que je peux traduire, c'est le titre « 99 ballons de baudruche » et je ne suis même pas certaine de le prononcer correctement, c'est « 99 Luftballons ».

0: C'était 996 Luftballons, Nena dans ma chanson coup de cœur, une chanson qui date tout de même de 1995.
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2: Chaque jour, un brin de culture générale sur le monde digital. Internet est un lieu dangereux. Et ce n'est pas cet épisode qui va vous faire penser le contraire. Aujourd'hui, dans Daily Binary, on va parler de phishing.
3: Le phishing, ou hameçonnage en bon français, est le principal moyen utilisé par les cybercriminels de tous bords pour dérober vos précieuses informations, qu'elles soient personnelles et ou bancaires.
2: Le mode opératoire est très simple. Vous allez être contacté par message électronique, par SMS ou encore par téléphone, sauf qu'à l'inverse de la personne de confiance à laquelle vous pensiez avoir affaire, il va en réalité s'agir d'un vilain imposteur.
3: Vos informations personnelles vont alors être directement utilisées ou revendues à d'autres escrocs pour mener diverses actions frauduleuses, allant du piratage de votre compte, de la récupération de vos identifiants bancaires, voire même jusqu'à l'usurpation de votre identité.
2: Alors oui, tout ça paraît à juste titre assez inquiétant, il faut se l'avouer. Mais pour s'en prémunir, il existe des moyens assez simples que nous allons ici, dans notre immense gentillesse, vous dévoiler.
3: Déjà, l'offre en elle-même. Si elle vous paraît un minimum alléchante ou fantaisiste,

0: personnages aux origines et aux motivations très variées, avec notamment Lambert Wilson en éditeur strict et Alex Slaughter en fan anglais devenu traducteur. Le suspense distillé est très bien maîtrisé et on est complètement emporté dans l'intrigue. Tous les personnages sont liés à la langue française, mais c'est particulièrement intéressant d'avoir toutes ces autres langues parlées dans le même film, du russe au chinois en passant par l'italien ou encore l'allemand. Les traducteurs est un film qui vaut le détour.
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Comment on a pu en arriver là? Malgré une infinité de trajectoires possibles, le destin a choisi de nous mener à cet instant précis dans l'univers. Qui aurait pu prévoir ce que le passé nous réservait ?

0: 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Une petite pensée sur le retour en Alsace après la guerre.
1: J'ai jamais désespéré, hein. Mais oui, je me suis dit, ça va bien se terminer. Comme on savait qu'il y avait un débarquement, alors on s'est dit, de toute façon, il faudra qu'ils s'occupent de nous. Premièrement, on a demandé aux autorités, d'ailleurs ils connaissaient l'Alsace, on leur a demandé quand est-ce qu'on rentrait et tout ça. Alors ils ont dit qu'il y avait une commission conduite par le général Koenig à Moscou et qui s'occupait de nous. Et nous, alors, on est parti en septembre. On a passé presque un mois pour rentrer. Et j'avais plus rien au pied, j'avais des sabots. J'avais une vieille vareuse russe. Et puis j'avais un bonnet que j'avais fabriqué moi-même. Comme ça, ils m'ont foutu dans le train pour rentrer à Célestat.
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1: Dire merde aux comédiens. Le mot merde est un mot qu'on entend souvent avant un spectacle. Cela vous surprend ? C'est pourtant un mot symbole de chance au théâtre. De nombreuses superstitions entourent le théâtre comme celle du mot merde. On ne dit pas bonne chance, bon spectacle aux comédiens, mais merde ! Et il est défendu de répondre merci. D'où vient cette superstition ? Pour le savoir, il faut remonter au 19e siècle, car cette superstition fait référence aux crottins de chevaux devant les salles de théâtre. Les spectateurs, surtout les bourgeois et les aristocrates, venaient en calèche au spectacle. Ainsi, les cochers, les attendants, restaient avec les chevaux devant le théâtre jusqu'à la fin du spectacle. Plus un spectacle était populaire, plus il amenait du monde et donc des calèches. Ainsi, les comédiens se souhaitaient, avec humour, un nombre important de crottins, synonyme de succès. Voilà pourquoi il est bon de dire « merde » aux comédiens.
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